0: De deuxième coussin et le voltigeur de droite, et c'est un simple.
1: Et Chavez Young, c'est un joueur qui a la capacité de générer de l'émotion dans ses, à l'intérieur de ses coéquipiers. Et c'est ce qu'il a tenté de faire. Oui, la balle en lieu sûr, mais après ça, se retourne vers l'abri et dit « Hey, les gars, let's go. Là.
0: Ce qui est arrivé tantôt, ça n'existe plus. On passe à autre chose. Carl Kral s'amène avec son 310 de moyenne, 14 circuits, 61 points produits. Le capitaine de cette équipe qui connaît encore une très forte saison. On va remettre au premier. Young est de retour à temps. On est prêt à reprendre la pause de Gartland. Voilà le tir. Young est en course. Le relais, on l'a épinglé.
1: Oh là là. À vouloir en faire peut-être trop un peu. Je parlais d'émotion il y a un instant. Hein. Chavez Young s'est probablement dit, ben, tant qu'à avoir frappé la balle en lieu sûr, aussi bien prendre le coussin suivant, je suis capable de le faire. La raison, c'est vrai, il est capable de voler des buts.
0: Il en a 30.
1: Mais là, il a été épinglé.
0: Mais je vais donner aussi le crédit quand même au receveur Campagna, ben, qui est allé d'un relais tout à fait parfait.
1: Absolument.
0: Alors, dommage, à une balle, aucune prise, on se retrouve avec un retrait après que Young ait frappé la balle en lieu sûr. Peut-être que c'était commandé par Pascal Abrini également, voulant justement continuer de générer de l'émotion. Kral soulève un faible ballon hors ligne, le long de la ligne du premier. Ce sera saisi par Brandon Jobert et on se retrouve rapidement à deux retraits.
1: Une espèce de quitte double sur une paire de sept, sauf que là, on se retrouve avec deux retraits très rapidement. Là.
0: Oui, et il ne faut pas que ça entre immédiatement dans la tête des capitales parce que là, on va repartir sur ce qu'on disait, cette espèce de spirale négative.
1: Ouais.
0: Doran Montgomery s'amène au bâton. 329 la moyenne cette saison. 11 circuits, 43 points produits. Premier tir à Montgomery est une prise sur décision. La rapide en plein cœur du marbre à 92 000 à l'heure. Zéro et une. Le tir. Va aller frapper un roulant en direction du deuxième. C'est facilement saisi. Le relais attend au premier pour le troisième retrait. Alors, après un simple de Chavez Young, on l'épingle en tentative de vol et deux minutes plus tard, la manche est terminée. Après une manche complète de jeu, c'est 0-0 entre Capitale de Québec et Valleycats de Tri-City en direct du Stade Canac. 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
0: Alors, nous voilà de retour au Stade Canac pour le début de la deuxième manche. Glency, Walters et Campagna seront les premiers frappeurs pour les Valleycats. On a une très belle soirée de baseball devant nous. Le vent s'est soudainement calmé aussi. Hein? On avait un vent qui avantageait les frappeurs droitiers dans le match numéro 1 de ce programme double. Et là, c'est à peine... On peut même pas dire qu'il y a du vent actuellement.
1: Oui. Est-ce que ça aurait été un facteur dans le premier match? Écoute, il y a peut-être une longue balle là, qui a franchi un peu plus de pieds que prévu, mais elle s'est quand même terminée à près de 400 pieds du marbre. Là.
0: Mais elle était frappée très haute, donc c'est sûr qu'elle a été aidée. Ouais. Là. Ça, il n'y a pas de doute. David Glency, le premier frappeur pour les Valleycats. 261 la moyenne cette saison avec 9 circuits et 40 points produits. Premier tir, la balle qui est frappée, ça va tomber en lieu sûr au champ gauche. C'était pas frappé vraiment franchement là, sur le baril du bâton, mais aucune chance pour Jordan Smith dans la gauche de saisir cette balle. Alors les Valleycats débutent avec un simple. Et ce sera au tour de Ian Walters de s'amener. Première présence ce soir, il n'a pas joué le premier match du programme double. C'est pas une grande saison là, pour Ian Walters jusqu'à présent cette saison. 167 la moyenne seulement avec 3 circuits et 29 points produits. Ryan Zépré, voilà son tir. Le coureur est en course. Le relais de Pinckney, pas à temps.
1: Les Valleycats répondent aux agissements des Capitales et réussissent là où Québec a échoué.
0: Oui, on joue du baseball agressif. Le relais de Pinckney, précis, mais pas assez puissant. On fait un bond devant Carl Kral. Oui, c'est quelque chose qu'on avait remarqué là, la semaine, pas la semaine dernière, mais la semaine avant.
1: Donc avant est arrivé avec l'équipe.
0: Oui, exactement. Ouais. Donc, les relais sur les sentiers n'étaient pas particulièrement impressionnants là, pour Pinckney. Sur élan, voilà une première prise. Walters a été déjoué là, par la rapide à 91. Une et une. Maintenant, Kendall Lyons nous a démontré un certain caractère en première manche. À lui de le faire de nouveau, avec déjà un coureur en position de marquer. Aucun retrait en deuxième. Tir de Lyons. Cette fois, ça rate beaucoup trop bas. C'est 2 et 1.
1: Moi, j'aime ce genre de baseball que les Valleycats se tentent de jouer face à Québec, c'est-à-dire du œil pour œil, dent pour dent. Puis si vous échouez, on va vous faire payer deux fois plus parce que nous, on va réussir par la suite.
0: On va réussir, c'est ça. Lyons, son tir. La balle qui est soulevée, un très haut ballon. Young bouge à peine, quelques pas sur sa gauche. Saisi et remet au troisième. Là, il a envoyé un message, Young, hein,
1: oui,
0: là-dessus.
1: Mais c'est pas utile. La seule chose qu'il a prouvé, c'est qu'il avait un bon bras, puis tout le monde le sait, ça. S'il rate son relais, puis ça se retrouve dans l'écran, on donne un but supplémentaire. Alors
0: le
1: que
0: risque,
1: le coureur au deuxième n'a même pas feinté de s'en aller au troisième coussin.
0: Non, effectivement.
1: T'as raison, passe un message, j'en conviens, ça a bien fini.
0: Jean, essaye-toi pas. Là.
1: Ça a bien fini.
0: C'est ça.
1: Mais c'est un risque.
0: Mais c'est toujours un risque, effectivement. Mais on parle de Chavez Young.
1: Ah, ben là.
0: Électron libre.
1: Oui.
0: Ce sera pas plate.
1: C'est ça. On est là-dedans.
0: La balle frappée à travers le monticule en lieu sûr. Le coureur contourne le troisième fait l'homard, et on aura le relais de Chavez Young, justement, tout juste hors cible. Le coureur est sauf. Et les Valleycats prennent les devants. 1-0. Alors, sans hésiter, sur le simple de Campagnon chansante, Glency n'a jamais hésité. Agressif dans le baseball. De situation, les Valleycats ce soir, et on prend les devants à nouveau.
1: Je ne sais pas ce qu'ils ont mangé, les Valleycats ce soir, mais ils sont au rendez-vous et ils répondent présents, oui.
0: Autour de Kyle Kakamis de s'amener au bâton. N'a pas joué le premier match de ce programme double. L'échantillon est très court pour Kakamis, là. 313 de moyenne, mais 5 coups sûrs seulement. Pas de circuit, 5 points produits. C'est lancé rate pour une première prise, 0 et 1. Ceci dit, le relais de Chavez Young n'était pas vilain au marbre, légèrement hors cible. Ouais. Et Pinckney n'a pas eu de chance là, de retirer. Un haut ballon soulevé à l'entrechamp gauche. Crawl a reculé légèrement et va saisir facilement pour le deuxième retrait.
1: Puis, je veux qu'on se comprenne bien, là, Marc-André. Son relais du champ centre au troisième but, là, ça en était tout un. C'était
0: impeccable.
1: Oh, c'était un canon. Le seul enjeu que je soulevais, c'est le risque inutile qu'il a pris.
0: Oh oui, absolument. Non, ça, je te rejoins. Autour de Giancarlo Colon de s'amener. Lui non plus n'a pas joué le premier match du programme double. 273 la moyenne cette saison. Pas de circuit, un point produit, 3 coups sûrs seulement. Donc lui aussi, l'échantillon est très, très court. Premier tir de Lyons, c'est une prise sur décision, la rapide en plein cœur. Le tir qui rate, qui rebondit dans l'écran arrière, donc ce sera un but gratuit, un tir complètement échappé par Kendall Lyons, qui a fait un bond. Et que Pinckney n'a pas été en mesure de bloquer, bien au contraire. une et une. Sur le jeu, ben, Campagna a progressé de 90 pieds. Le voilà en position de marquer au deuxième avec deux retraits. Le tir. Un roulant qui est capté par Lyons lui-même qui va compléter en remettant Amendem au premier pour le troisième retrait. Alors, deux coups sûrs accordés dans cette deuxième manche. Un point est venu marquer. Les Valleycats prennent les devants. Après une manche et demie de jeu, c'est 1-0 Valleycats de Tri-City sur Capitale de Québec. Le baseball de la Ligue Frontière en direct du Stade Canac vous revient dans un instant sur Chiz et sur Home Team Network.
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0: Cible au coin extérieur, le tir.
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0: Voilà de retour au Stade Canac pour la fin de la deuxième manche. Mendem, Copien et Valdez seront les trois premiers frappeurs du rôle offensif pour les Capitales de Québec. Qui tire maintenant de l'arrière 1-0 sur les Valleycats de Tri-City. Je vous rappelle que les Capitales se sont inclinés également dans le premier match de ce programme double qui a débuté à 17h. Une défaite qui avait un peu les airs d'une dégelée. 9-0. Mais ça n'existe plus. On est reparti avec une ardoise neuve il y a quelques minutes. Et les Capitales doivent encore jouer du baseball de rattrapage. David Mendem, qui...
1: Son protecteur était détaché.
0: Ben oui, donc il a demandé son temps d'arrêt. Et même le lanceur Gartland ne l'avait pas vu. A failli dégainer son tir quand même.
1: Ouais.
0: Mais le protecteur... À la main droite là, de Mendem.
1: Sa demande de temps d'arrêt est venue tard, mais ça a été accordé par l'officiel à ce moment-là. Ben,
0: on vit avec. Premier tir à Mendem qui frappe la balle en lieu sûr au champ gauche. Donc, sur une rapide en plein cœur du marbre, Mendem étire les bras et pousse la balle au champ opposé, comme c'est souvent sa coutume.
1: Oui.
0: Un simple pour débuter la manche, comme on le fait en première, mais là, cette fois, tentons de conserver le coureur sur les sentiers.
1: Je ne pense pas que Mendem va s'envoler vers le deuxième, de toute
0: non,
1: façon.
0: C'est pas
1: dans son ADN, nécessairement.
0: Non, absolument. Il a, cette saison, 3 buts volés seulement, David Mendem. Il court bien les sentiers, mais ce n'est pas un marchand de vitesse.
1: C'est 2 buts de plus qu'une bonne saison de T.J. White.
0: Le T.J., là... Il peut pas répliquer parce qu'il est en train de coacher à Trois-Rivières.
1: C'est vrai. C'est 2-2.
0: Premier tir. Ah oui, c'est 2-2?
1: Oui.
0: On affronte qui à Trois-Rivières ce soir?
1: J'ai obtenu le score, mais l'équipe contre qui il joue, c'est les Jackals du New Jersey.
0: Voilà. D'accord.
1: On est en 4e manche.
0: Eddie Akopien est au bâton. Frappe pour 323 cette saison avec 2 circuits, 25 points produits. Il a également 16 buts volés. Quelqu'un qui en a donné plus que les attentes de début de saison, Eddie Akopien. Fausse balle. Dans les estrades populaires de droite, on est rapidement à 0-2.
1: Il a le style bagarreur au baseball en ce sens qu'il n'abandonne jamais, toujours d'une intensité spectaculaire sur le terrain. Et ça, ouais. On apprécie ça. Hein.
0: Trouve souvent des façons de se rendre sur les sentiers également, Eddie Akopien.
1: Ça, c'était la chose pour qu'on l'a engagé d'ailleurs cet hiver.
0: On remet au premier, même demi de retour, facilement debout.
1: Ça peut prendre un certain temps à... apprivoiser la nouvelle ligue dans laquelle tu joues, donc de comprendre qui te lance, comment on te lance, etc.
0: Ben, la ligue, le marché, la ville, tout ça, là, les nouveaux coéquipiers.
1: Mais Copin a vraiment saisi la vitesse. Là.
0: Oui. Fausse balle du côté droit. On va demeurer à 0-2. Est-ce que notre ami Otto Lopez est en action ce soir chez les Marlins?
1: Absolument, face aux Brewers de Milwaukee. Un résultat de 3e manche, c'est 0-0. Un coup sûr de chaque côté. et il appartient à Otto Lopez.
0: Bien sûr. Quelle saison incroyable.
1: 336 de moyenne.
0: Wow. 0 et 2. Eddie Akopian le tire. La balle qui est poussée au champ opposé. Est-ce que ça va tomber en jeu? Non. Et Mendham avait pris ses jambes à son cou. Hein. Il était presque déjà rendu au troisième.
1: Oui.
0: Donc, il était parti sur la frappe. J'aime ça. Parce que, visiblement, les Capitals, s'ils veulent revenir dans ce match, devront jouer œil pour œil, dent pour dent avec les Varlecats, avec du baseball agressif. Zéro et deux à Eddie Akopian. Il n'y a pas de retrait en cette fin de deuxième. Le tir, la balle qui est soulevée faiblement. Longue course pour le voltigeur au champ centre, mais Broderick a une bonne course, glisse et saisit cette balle. L'épaule. Ce n'est pas Broderick, pardon, là, mais c'est Whitley dans le champ centre.
1: Et l'épaule gauche en a absorbé une grosse partie de cette chute-là. Il a mal glissé pour saisir cette balle-là.
0: Oui, hein, la chute était...
1: Elle n'a pas été soyeuse, cette chute. Elle a été très...
0: Sur le côté.
1: Ouais.
0: Voilà, on vient de revoir là, à la reprise.
1: Coude au sol, donc l'épaule qui absorbe l'impact. Je pense qu'il sera bon pour poursuivre le match, mais reste que c'était pas exactement la bonne façon. Ben, je choisis pas toujours ça non plus, là, mais c'est pas exactement la façon dont on enseigne. Ce serait davantage la glissade en quatre, par exemple.
0: Ouais, ça donne presque l'impression qu'il a peut-être légèrement perdu pied au moment d'effectuer le catch, parce qu'effectivement, c'était pas élégant. En même temps, Justin Gideon nous en a fait pendant 3 ans, des catchs comme ça, puis il s'est jamais plaint.
1: C'est vrai. C'est vrai.
0: Alors, il y a un retrait pour Antonio Valdez maintenant qui s'amène. Valdez frappe pour 281 cette saison. Il a 6 circuits et 27 points produits. Évidemment, sur le jeu là, précédent, David Mendham est demeuré au premier coussin. Il n'avait pas eu le choix de prendre un peu une avance là, parce qu'on n'était pas certain. Là, cette balle-là aurait pu tomber en lieu sûr. On remet au premier Mendham de retour. Je ne sais pas qu'est-ce qu'on a là, sur David Mendham qui nous amène à craindre un but volé. Là. C'est peut-être une mésentente de signaux plus là, entre le lanceur et le receveur. Puis question d'avoir une nouvelle séquence de signaux, ben, on s'en va au premier. Le tir qui rate haut à l'extérieur pour une première balle. Valdez qui a joué le premier match au complet au deuxième coussin et d'office également pour le deuxième. Pas de coup sûr dans le premier match. Le tir de Gartland sur élan, voilà une première prise, c'est une et une, déjoué par le changement de vitesse.
1: Valdez n'a pas raté beaucoup de répétitions, disons, depuis le début de la saison. C'en est un de ceux qui a été très, très occupé, hein. Crawl, même chose. Montgomery, même chose.
0: Crawl, en fait, n'en a manqué aucune.
1: Il y a un petit groupe là, chez les Capitals qui a été très, très, très occupé depuis le début de la saison.
0: Je crois que Montgomery en a raté tout au plus 2. Montgomery, en fait, en a raté une. Et Valdez en a raté 3. Akopian, 4. Mendham et Young, 5. La balle est soulevée hors ligne. On est à 2 et 2 maintenant sur Antonio Valdez.
1: Martin avait fait bonne figure l'an dernier avec Sussex lorsqu'il a terminé son passage dans la NCAA. Il avait lancé seulement 13 manches, mais en relève, et il avait maintenu une moyenne de points mérités à 2,77.
0: La balle qui est frappée en flèche au champ droit, mais directement dans les mains du voltigeur, malheureusement. C'était bien frappé par Valdez, mais directement là où le voltigeur était positionné. Et il y a 2 retraits.
1: Oui, bonne frappe, effectivement, dans son champ. Mais cette balle-là avait trop de puissance pour tomber.
0: Oui, Valdez n'est pas un marchand, un gars reconnu pour sa puissance. Donc, c'est pas lui qui va te livrer là, une tonne de longues balles. Mais il est capable de frapper la balle d'aplomb et sur le nez, la balle en flèche. Ça mène TJ Schofield Sam, qui n'a pas joué le premier match du double. Le voilà avec une moyenne de 333. Pas de circuit. 4 points produits. Le premier tir est une balle.
1: fait partie de ces joueurs-là qui sont probablement en audition d'une certaine façon pour les quelques prochains jours, prochaines semaines, en ce sens qu'il y aura de nouveaux visages qui éventuellement vont s'ajouter à l'équipe.
0: Tire de Gartland, la balle. Alors, Schofield s'élance et rate pour une prise, c'est une et une. Schofield Sam acquis dans la transaction qui a envoyé Ryo Koigashi au Gold Eyes de Winnipeg de l'association américaine. Et oui, en audition, Schofield Sam, on veut savoir de quel bois il se chauffe. On aime beaucoup son CV baseball. Soulève la balle, un haut ballon du côté gauche, c'est hors ligne. Longue course pour le voltigeur, il n'y aura pas d'espace. Une et deux.
1: Écoute, oui, l'échantillon est restreint, mais à 333 de moyenne, avec quoi, 21 présences officielles, ça va. Je ne pense pas qu'il va frapper pour la puissance. Ça, c'est un joueur qui va rester dans le bas de l'alignement, certainement.
0: On le décrivait comme un joueur d'utilité.
1: Oui. En fait, la question probablement à laquelle il faut répondre davantage, c'est celle-là. Est-ce qu'il est capable de jouer en défensive de façon sporadique un peu partout lorsqu'on aura besoin de lui?
0: Cible au coin intérieur, la balle qui est soulevée hors ligne du côté gauche. On demeure à 1-2. Et tu l'as mentionné, il y aura plusieurs nouveaux joueurs chez les Capitales de Québec dans les prochaines semaines.
1: Oui.
0: On va laisser l'organisation faire ses annonces, évidemment.
1: Mais des nouveaux bras, ça c'est clair.
0: Des nouveaux bras. Oui.
1: Notamment Perdomo, là, qui revient dans l'alignement demain, qui va être le partant pour quoi, pour une manche. Graduellement, on va le ramener dans l'action.
0: Oui, parce que c'est quand même une blessure au coude. Là. Donc, pour un lanceur, il faut être prudent. On croyait avoir obtenu la troisième prise, mais Stirling est demeuré à l'extérieur, 2-2. Évidemment, le repêchage du baseball majeur est derrière nous, donc ça ouvre des portes. Là.
1: Oui. Le marché s'est ouvert là, pour les jeunes qui étaient dans les collèges américains, pour les jeunes qui étaient dans le baseball affilié également.
0: Surinam, voilà une troisième prise. Le ricochet maîtrisé par le receveur. Et Schofield Sam est retiré au bâton. Et David Mendham va malheureusement mourir au premier coussin. Donc après deux manches complètes de jeu, les Valleycats de Tri-City mènent 1-0 sur les Capitales de Québec en direct du Stade Canac. 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
0: Nous voilà de retour au Stade Canac pour le début de la troisième manche. Match qui est mené 1-0 par les Valleycats de Tri-City. Ce sera le haut de l'alignement qui va revenir au bâton pour les Valleycats, donc Stinson, Broderick et Whitley. Contre un Kendall Lyons qui a accordé jusqu'à maintenant un point sur deux coups sûrs, un point qui n'est pas mérité. Non, qui est mérité, pardon. Lancés en deux manches de travail pour le nombre de tirs, ça va là, pour Kendall Lyons. 18 prises. Un retrait sur des prises, pas de but sur balle. R.J. Stinson, lui, 0 en 1 ce soir. Premier tir est une prise sur décision.
1: Je déteste pas ce qu'on voit de Lyons, moi, en général.
0: Jusqu'à présent, effectivement, je suis d'accord avec toi. Tir suivant, prise sur décision, 0 et 2. Donc, deux fois, là, la balle courbe.
1: Est-ce qu'au final, on cherche quoi? On cherche quelqu'un qui lance des prises? Comme partant, notamment, là, on cherche pas quelqu'un qui va nécessairement défoncer la mitaine du receveur.
0: Non, qui accorde pas une tonne de coups sûrs, puis pas une tonne de points. Fausse balle. Stinson qui a retenu son élan, qui a failli être atteint, mais en retenant son élan, la balle est venue en contact avec le bâton. Donc, fausse balle. On demeure à 0-2. Le tir. Ça rate au coin extérieur. On tentait d'envoyer Stinson à la pêche. À 0-2. Vraiment pas de mauvaise chose à faire. C'est ça le comble ce soir au Stade Canac. 4297 spectateurs. La balle est soulevée hors ligne du côté droit. On va demeurer à 1-2. Fort à parier que ce sera ça le comble également du côté des Plaines d'Abraham.
1: Je pense que oui, s'il y a un des groupes musicaux à Québec qui est chouchou, c'est certainement Muse. Il y en a d'autres, le Metallica, oui. Vous les connaissez, mais
0: oh, oui. Muse, Metallica, Foo Fighters, Muse.
1: Muse est dans le groupe, ça c'est clair.
0: Oh oui, clairement. 1-2. Balle qui est soulevée à nouveau hors ligne du côté droit.
1: C'est peut-être une des seules occasions qu'on aura de voir ces groupes-là encore à des prix relativement abordables. Là. Des spectacles en extérieur comme ça.
0: Oui, absolument. Le spectacle en amphithéâtre, lui, devient de plus en plus onéreux. Faut faire des choix.
1: Faire des choix, puis sais-tu quoi? J'ai un peu abandonné, moi, cette partie-là. Et puis, je suis un grand fan de spectacle, puis je déteste les choix à l'extérieur, j'adore les choix à l'intérieur. Mais je ne sais pas comment je vais faire pour revoir mes groupes préférés éventuellement. Beaucoup trop cher.
0: J'ai remarqué que la clé... Bon, alors, violation du chronomètre ici à Kendall Lions.
1: Oh.
0: On se retrouve donc à compte complet, 3-2. La clé est peut-être l'attente hein, dans tes spectacles.
1: C'est parce que si Metallica vient à Québec, l'attente, ça me fera
0: non.
1: pas...
0: Ça, l'attente ne sera pas payante pour toi. Non, ça, c'est clair. Mais c'est peut-être l'exception.
1: Ouais.
0: Les autres, là, généralement... Il peut rester des billets jusqu'à la toute fin. Puis...
1: J'ai vu Muse dans les hauteurs du centre Vidéotron, là, dernière section et tout ça. Là,
0: oui, 200, à côté puis... sur le mur. Là.
1: Ouais, j'ai pas aimé ça.
0: Ouais, c'est ça. C'est ça. Mais généralement, tu peux avoir encore des.
1: Le bon billet.
0: Le tir est une quatrième balle. Parce que les billets qui sont les plus chers viennent généralement avec des expériences. Je l'ai expérimenté avec Shinedown cette semaine, mercredi. Shinedown, qui est quand même un des grands groupes rock là, de notre époque. Et il y avait une certaine section là où c'était un prix très élevé avec une expérience
1: VIP, là, ouais.
0: VIP, rencontre le groupe, etc., etc. Ça n'a pas sorti. Ça n'a pas sorti à 500 quelques dollars.
1: Okay.
0: Mais on a réduit, on a retiré l'expérience puis on a réussi à vendre des billets à 100 quelques dollars. Donc, on a remis au premier là, pour retenir Stinson. C'est Dylan Broderick, maintenant, qui s'amène. Il a été atteint, lui, à sa première présence, alors qu'il avait deux prises contre lui. Le tir au coin extérieur. Prise sur décision, 0-1.
1: En tout cas, ici, à Québec, les billets sont parfois rares, j'en conviens, mais le prix...
0: Le prix, ça va bien.
1: Très agréable pour les
0: Caps. Ça te va, un spectacle en extérieur au Stade Canac?
1: Une fois en dedans, là, mais...
0: Donc, le coureur est en course et il n'est pas à temps. C'était très serré cette fois. Le relais de Pinckney était bon.
1: Et Crawl est furieux, mais furieux envers quoi? Je suis curieux parce que il était convaincu d'avoir obtenu le retrait et tu regarderas de la façon dont il se débarrasse de la balle. En dépit, là, c'est
0: une espèce de découragement.
1: Ouais.
0: Là. Ouais, exactement. C'était très serré cette fois-là. Mais le relais, tu sais, je vous dis, le relais de Pinckney était bon, là, mais lorsqu'on revoit.
1: La décision était la bonne.
0: La décision est la bonne. C'était serré. Mais je pense que les relais de Pinckney manquent un peu de mordant.
1: Écoute, j'essaie de trouver la statistique. Je vais l'envoyer la question à notre ami Julien. Je suis pas certain qu'il ait déjà retiré un coureur en tentative de vol. Il doit être 0 en 10 ou à peu près depuis qu'il est arrivé à Québec.
0: Ça, c'est pas impossible. Un en deux. 1-2. Une balle deux prises à Dylan Broderick. Il n'y a pas de retrait. Coureur au deuxième. Après le vol de but. On a tiré de Lions. Est-ce qu'il s'est compromis? On dit non. Et on va être à 2-2. Je crois qu'on a rendu la bonne décision, mais la foule est vocale ce soir au Stade Canac. Bon, ça ne va pas. Les décisions ne vont pas du côté des capitales. Alors, c'est normal. Mais je crois qu'on a rendu, jusqu'à maintenant, les bonnes décisions. 2-2. Lions est prêt. Voilà son tir. Soulève un haut ballon, un Broderick. Valdez sous la balle à l'avant-champ. Deuxième saisi pour le premier retrait.
1: Il est en jeu avec les vols de but, Marc-André. C'est que le mot peut se passer assez rapidement. Merci. Comme je te dis, oui. Lorsqu'on aura peut-être la statistique un peu plus tard, je serais pas surpris que ce chiffre-là se promène dans la... dans la frontière. Et que lorsque Pinckney sera le receveur partant pour les capitales, ben que les équipes s'essaient davantage.
0: Absolument. Autant le mot s'était passé de ne pas vraiment essayer de voler contre Arturo de Freitas.
1: Oui.
0: Aaron Whitley s'amène. Il est 0-1 dans ce deuxième match du double. Voilà une prise sur décision, la rapide au coin extérieur qui touche la cible. C'est un bon tir de Lions. Jusqu'à présent, le Lions garde son équipe dans le match. Mais comme on disait dans le premier match de ce match, de ce programme double, il faudra que l'attaque donne un peu de support à son partant. Fausse balle derrière le marbre, 0-2.
1: Tu sais, dans le cas de Lions, son casting, son profil, c'est pas d'être le lanceur dominant sur la butte. Lui, ce qu'il doit faire, c'est ce que tu viens de mentionner là, c'est de donner une chance honnête à son équipe de l'emporter.
0: Absolument.
1: Mais c'est pas vrai que lui va réduire au silence les équipes adverses. C'est clair que non, là.
0: Non, c'est pas le lanceur imposant, c'est pas le Braden Alleman.
1: Exact.
0: Ou Harley Gollert, là, dans les premières saisons où il était à peu près intouchable.
1: 7-0 la première saison d'Harley Gollert.
0: 7-0 la première saison, exactement, donc. 0-2 toujours après avoir retiré son pied de la plaque. Lions est prêt à revenir. Ça pourrait être un retrait important à aller chercher, ça. Le tir. Faible roulant en direction du troisième. C'est saisi par Schofield Sam. Son relais, pas à temps. Whitley a été très rapide. Il nous l'avait démontré dans le premier match du double. Ce serait un simple à l'avant-champ.
1: Très, très, très rapide. T'as tout à fait raison de le mentionner.
0: Parce que Schofield Sam n'a rien fait de mal là-dessus. Saisis cette balle, le relais, c'est très serré. C'est vraiment ce qu'on appelle un bang-bang play, là. Mm-hmm. Et l'officiel Nelleski était bien positionné. La bonne décision semble effectivement avoir été rendue encore une fois, là, mais très serré au premier coussin. Alors, coureur aux extrémités, un retrait. Braden Jobert, s'amène. Il est 0-1. On remet au premier. Whitley de retour à temps. Le tir. La balle qui est soulevée hors ligne derrière le marbre. 0-1. On était devant une situation, là, comme on expliquait dans le premier match. Des fois, au baseball, tu peux faire tout correctement et tu perds quand même. Schofield Sam a foncé sur cette balle, il l'a chargée, n'a pas perdu de temps, décoché un bon relais au premier. Tout était là. Mais Whitley a gagné.
1: Oui, Whitley.
0: Oh, très bon geste au premier. Là. Whitley, c'était relativement serré. Whitley. C'était relativement serré au premier, mais de retour à temps.
1: Et c'était compromis vers le deuxième. Il a penché un court instant avant de revenir. Donc, je me demande si c'était seulement pour son deuxième écart ou encore s'il avait l'intention de. J'irai avec la deuxième option.
0: 0-1. Il est en course. La balle qui est soulevée hors ligne derrière le marbre. Alors, c'était le court et frappe. Belle culbute au deuxième. Hein?
1: Ben, écoute, il s'est bien rattrapé le corps, comme on dit là-dessus. Et effectivement, là, je pense qu'on s'est passé le mot du côté des Vers les Quatre. T'es au premier, il y a de la place au deuxième. Go!
0: Vas-y, effectivement. Alors, 0-2. Avec un retrait. Et là, ben, on a également fait les deux gestes au premier là, de la part de Kendall Lions. Donc, on peut plus retourner au premier coussin. à moins de le retirer. Voilà le tir. Fausse balle derrière le marbre. Et là, les Valleycats ont commencé à faire au bâton ce qu'on leur reconnaît, là. Frapper des fausses balles, aller loin dans les comptes.
11: Oui.
0: Forcer plusieurs tirs par le partant. Puis c'est le cas, là, dans le cas de Kendall Lyons, qui est maintenant à 49 lancés. Pour un en course, le tir au coin extérieur, il n'y aura pas de relais cette fois. Pinckney a plutôt jeté un coup d'œil vers le troisième. Alors, deux coureurs en position de marquer avec un retrait, une balle, deux prises.
1: Et ce qui me surprend là-dessus, c'est pas la course. Pour moi, c'était clair qu'il allait se lancer parce qu'il avait fait le même calcul que moi, Whitley, c'est-à-dire qu'une balle à effet s'en venait. C'est pas ce qui est venu, c'est une balle rapide qui est venue là-dessus.
0: Le tir. Sur élan. Voilà une troisième prise et il y a deux retraits. Alors, Kendall Lyons là-dessus. Et c'est pas la première fois ce soir, nous démontre du caractère.
1: Oui, absolument. Elle est venue là, la balle à effet, qui a complètement déjoué Braden Jobert.
0: Et là, on respire un peu mieux dans l'avant-champ, même s'il y a toujours deux coureurs en position de marquer, il y a deux retraits. Donc, le jeu au premier mettra un terme à la manche. Ceci dit, ben, c'est David Glenty qui est au bâton, puis il est 1-1. Un simple, et il est venu marquer par la suite. Croyez-moi que si la balle est frappée en lieu sûr, là, on se posera pas la question longtemps chez les Valleycats.
1: Ah non.
0: On va pousser les deux joueurs vers le
1: marbre. Pour revenir sur ce que je viens de dire il y a un instant, là, la raison pourquoi je te parlais de balle rapide et de balle à effet, c'est que lorsqu'un coureur veut s'envoler vers le deuxième, en général, il va tenter de deviner une balle à effet qui sera lancée au marbre.
0: Ouais.
1: Il vient moins vite.
0: Voilà une prise. Sur décision, c'est une et une.
1: Qui peut aussi être plus difficile à maîtriser par le receveur. Le geste n'est pas si simple que ça. Alors,
0: c'est une question de fraction de seconde.
1: Tu peux gagner exactement quelques fractions de seconde là-dessus.
0: Une et une avec deux retraits. Le tir de Lyons. Fausse balle derrière le marbre, une et deux. Alors, à une prise de s'en tirer. Kendall Lyons, non pas sans peine, mais si on réussit à s'en sortir sans accorder de points, ce sera une petite victoire pour les Capitales.
1: Oui, puis il faudra se servir de ça pour carburer, là,
0: ouais,
1: pour réussir
0: pour
1: à aller chercher de l'émotion puis de l'intensité un peu.
0: Oui, je suis d'accord avec toi. Une et deux. Le tir. Trop haut, deuxième balle. Deux et deux.
1: As-tu ce tir-là, là, quelques pouces plus bas et on était dans l'abri. Un tir haut à l'intérieur,
0: invitant,
1: mm-hmm. Difficile à frapper, voire impossible à frapper.
0: Deux et deux le tir. On a tenté de l'envoyer à la pêche, mais Glenty n'a pas mordu. Compte complet maintenant.
1: Écoute, il y a de la place sur les sentiers pour Glenty. Le premier n'est pas occupé. L'affaire, c'est que Yann Walters au cercle d'attente aura les buts pleins après.
0: Oui. Tu ne veux pas nécessairement étirer cette manche-là plus qu'elle ne l'a déjà été. Le tir. La balle qui est frappée, ça va tomber en lieu sûr dans l'allée droite pour plus d'un but. Deux points vont venir marquer. Glenty contourne le premier, file jusqu'au deuxième. Un double. Et le scénario catastrophe dans cette manche où on était à une prise de s'en sortir, c'est 3-0 Tri-City.
1: Une balle dans l'allée du côté droit. Pas frappée avec tant d'aplomb que ça, mais elle a roulé. Elle a roulé
0: et bon
1: elle a
0: endroit.
1: Roulé au bon endroit. Exactement.
0: Aïe, aïe, aïe. C'est cruel pour Kendall Lyons qui ne lance pas si mal que ça. Là, vraiment pas, en fait.
1: Travaille très fort à tout le moins sur le monticule pour que ça tourne bien dans son cas. Mais...
0: on n'est pas capable d'aller chercher les retraits. Yann Walters s'amène avec un coureur au deuxième. Deux retraits. C'est maintenant 3-0 vers les Cats. Le tir trop bas.
1: Vois-tu, avant le match de ce soir, là, Pinckney avait retiré un coureur sur quatre tentatives. Et là, on en ajoute quoi? Trois?
0: Assurément deux.
1: Assurément deux. J'en aurais peut-être même trois. Un par manche jusqu'à maintenant. En tout cas, peu importe, on s'entend que le taux de succès n'est pas là.
0: Le taux de succès n'est pas là. Coureur en course, justement. Le relais au troisième, vraiment pas à temps. Écoute, là, là-dessus, Pinckney, là, il a pris le temps de reculer son bras, comme pour ce, en bon québécois, se crinquer, là.
1: Uh-huh.
0: Regardez bien la reprise. Vous allez voir, là, pour ceux qui nous regardent sur HTN, regardez, il prend son élan. C'est long, ça, là. dans un vol de but où on doit rapidement relayer au troisième. Alors, but volé, deux balles, aucune prise. Ian Walters et vers les Cats sont en train d'ouvrir les capitales. Très, très haut ballon par Ian Walters. Pinckney sous la balle. Confusion entre Pinckney et Mandem et la balle tombe hors ligne.
11: Si Québec réussit à mettre un point ou deux au tableau, je mets un petit 2 sur Ruben Castro derrière le marbre pour le reste
0: pour
11: du match.
0: Pour terminer le match, ouais. C'est pas fou.
11: Parce que c'est pas une question de s'acharner sur le jeune homme, c'est de constater que là, pour l'instant, ça ne fonctionne tout simplement pas.
0: C'est un jeune homme, tu l'as dit.
11: Ah,
0: là,
11: ben
0: il fait ses débuts professionnels.
11: Ben oui.
0: Mais est-ce qu'il est prêt? Des fois, la marche peut être haute.
11: Oui.
0: Ça peut arriver. Et là, ben, on vient encore de voir là, une petite gaffette, là, un peu. Là. 2-1. On est supposé être dans l'abri. Là. On a une troisième balle. Le tir. À l'extérieur, quatrième balle à Ian Walters. Donc, but sur balle et la manche va se poursuivre. Et là, ça là. Un haut ballon hors ligne, captable. Confusion entre Pinckney et Mandem. Cette balle-là tombe. Ça fait en sorte qu'on a des coureurs aux extrémités. On va poursuivre cette manche-là. Et là, d'après moi, Christian Chénard s'en va voir son partant. Et ça va peut-être être en mode un petit peu pep talk.
11: Oui.
0: S'assurer que son partant ne se décourage pas.
11: Écoute, la batterie partante de ce match-là, lanceur-receveur, ça jouait NCAA, il y a, collège
0: collégial,
11: là,
0: ouais.
11: Il y a quelques semaines à peine.
0: Ouais.
11: Et là, se retrouve devant la foule la plus imposante du baseball professionnel indépendant, dans une équipe qui a toute une renommée. Il y a quand même de la pression là, là-dedans. Ceci dit, forcé d'admettre là, que de part et d'autre, on peut pas. Sans dire que Lions lance si mal que ça, les performances ne sont pas au rendez-vous non plus. Là. Ce soir, à tout le moins.
0: Autour de Mike Campagna de s'amener. Campagna a frappé un simple qui a produit un point à sa première présence en deuxième. Il est 1-1. Lions est prêt. On reprend. Le tir. Sur et voilà une première prise. 0-1. Ryan Zepré a repris sa pause. Voilà le tir. Ça rate à l'extérieur. 1-1. J'ai hâte de voir si Ian Walters va s'envoler vers le deuxième. Le tir. Ricochet maîtrisé par Pinckney. Deuxième prise. 1-2. Avec deux retraits. Faudrait mettre un terme à cette manche-là maintenant. Là, et tenter d'aller générer quelque chose en attaque.
11: Oui, puis garder l'espoir de revenir à 3 points d'écart. Là, il n'y a rien de joué.
0: C'est pas la fin du monde, effectivement. Le tir. Sur élan. Voilà une troisième prise. Lions est allé chercher ce troisième-là par lui-même. Mais les Valleycats ont marqué 2 fois sur le double de David Glancy. C'est maintenant 3-0 Tri-City sur Québec. En direct du Stade Canac, le baseball de la Ligue Frontière vous revient dans un instant.
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0: Troisième manche au Stade Canac s'amèneront au bâton Jordan Smith, Hugh Pinckney et Chavez Young. C'est les trois premiers frappeurs au programme pour les Capitales en cette fin de troisième manche. Québec qui tire de l'arrière 3-0. Écoute, on a 9 manches et demie de jeu de jouer là, si on compte le premier match. 9 tours de bâton pour les Capitales, c'est le 10e qui s'amène. On a un total de 3 coups sûrs et pas de points.
11: Alors,
0: l'attaque est flat, l'attaque est éteinte pour l'instant.
11: Et les quelques passes gratuites dont on a hérité, ben, on n'a jamais été en mesure de les convertir.
0: Non. Et c'était ça en début de saison. Des fois, l'attaque ne répondait pas présente au début, mais dès qu'on avait une ouverture, un but sur balle, un frappeur atteint, on trouvait le moyen de faire payer l'adversaire. Et là, ça gardait le momentum et boum! Là, à un moment donné, les bâtons arrivaient. Là, pour l'instant, c'est pas arrivé encore.
11: Mm-hmm.
0: Il va falloir que ça arrive. Jordan Smith frappe pour 247 depuis le début de la saison. 8 circuits, 32 points produits. Tir qui rate à l'extérieur pour une deuxième balle à Smith. Smith n'a pas joué le premier match du programme double. Et là, pour le deuxième. Le tir, voilà une prise sur décision 2 et 1. La rapide passe, mais dans la zone des prises. Le tir, la balle qui est frappée en flèche en cuissure par Jordan Smith au champ gauche.
11: Et avec beaucoup d'aplomb, Marc-André.
0: Oui, 106 000 à l'heure à la sortie du bâton. Et là, faut accumuler maintenant. Parce que les trois manches jusqu'à présent, les Capitales ont démarré la manche avec un coup sûr. Chavez Young en première, David Mendham en deuxième, et là, Jordan Smith en troisième. Mais dans les trois cas, dans les deux cas précédents, on n'a pas rien fait avec ce coureur-là. Est-ce que maintenant, on pourra le faire? Hugh Pinckney s'amène au bâton. Frappe pour 143. Pas de circuit, 2 points produits. Évidemment, l'échantillon est très court dans son cas. Premier tir, frappe la balle. En lieu sûr au champ gauche, sur le premier tir, la rapide. Pinckney. Oh, et là, on cafouille chez les Valleycats, mais il n'y aura pas de... On ne pourra en profiter, là, le relais à l'intercepteur qui a ricoché et qui est allé jusqu'à la ligne de démarcation du troisième. Et on débute avec 2 simples. Et on doit profiter. Est-ce qu'on dépose?
11: Non. Non. On a besoin de tous nos retraits en banque d'ici la fin du match avec la journée qu'on a et surtout qu'on revient avec le haut de l'alignement. Écoute, peut-être que Chavez Young pourrait sortir l'amorti surprise, mais vois-tu, on est déjà en train de communiquer au troisième coussin à savoir qui fait quoi.
0: Non, on va jouer devant. On va jouer devant le coussin là, au troisième. Là, c'est Ian Walters qui est là. Oui, exactement.
11: Et dans le cas de Pinckney, en passant, il a mis ses problèmes derrière lui. Là.
0: Et on surveille au deuxième, ce qui crée... Young va déposer. Presque confusion. Young est retiré au premier, mais les deux coureurs ont progressé. Et on a failli échouer là, du côté des Valleycats entre Walters et le lanceur Gartland, qui est allé presque se mettre dans les jambes. Mais c'était bien déposé par Chavez quand même.
11: Absolument. Puis je suis pas 100% contre la décision. En fait, ça a plutôt bien fonctionné. Puis je comprends pourquoi Pascal Abrini a demandé ça. Parce que ça, c'est clairement une demande de Pascal Abrini. La raison pourquoi il a demandé ça, c'est qu'on est tellement, on a tellement de la difficulté à générer quoi que ce soit que si on peut s'approcher du but un peu, même en donnant un retrait en début de match, pourquoi pas?
0: C'est ça. En sixième, c'est probablement pas la même décision.
11: Exact.
0: En troisième, tout est là. Crawl. Il a failli être atteint.
11: Il a tout fait pour être atteint, d'ailleurs. Il s'est retiré à la toute dernière seconde avec le tiro à l'intérieur.
0: Oui. On doit mettre des coureurs sur les sentiers. Là, il y en a 2 en position de marquer avec un seul retrait. On doit minimalement réduire l'écart. Tir de Gartland. Qui touche au coin extérieur. 1-1. Et je veux te dire une chose tout à l'heure sur l'amorti de Chavez-Young.
11: Oui.
0: Un Chavez-Young en pleine santé là, de début de saison, là, il est sauf.
11: Oui, je pense que oui, parce que c'est un jeu pas facile pour Ian Walters que de charger cette balle-là avec effectivement le lanceur dans ses jambes.
0: Le tir. Sur élan. Voilà une deuxième prise. Carl Kral y allait pour créer l'égalité.
11: Ouais.
0: On va te le dire, là. C'est assez clair. Une et deux.
11: Est-ce que c'était la chose à faire maintenant?
0: Ben, à mon avis...
11: Avec ce tir-là, peut-être.
0: S'il y a un tir sur lequel tu le fais, c'est sur ce type de tir-là, à une et une,
11: ouais,
0: spécifiquement. Tu fais pas ça à deux prises. Tu fais pas... À une et une, je vis avec cette décision-là.
11: Oui, tout à fait. Pose des questions.
0: Sachant qui est au bâton, bien sûr. Le tir. Beaucoup trop haut pour une deuxième balle. 2 et 2.
11: La voiture, on a probablement préparé ce tir-là avec le précédent qui était dans la zone des prises. Celui-là était complètement hors de la zone des prises. Je te dirais que plusieurs pouces plus bas, probablement qu'on aurait attiré un autre élan de Carl Kral. Là, celui-là était hors cadre complètement. Ouais. Là.
0: Même pas proche, comme on dit. 2 et 2. Le tir. Faible roulant en direction de l'arrêt court. Ça fera marquer un point. Le relais attend pour retirer Kral au premier. Mais sur le jeu, ben, y a un point qui vient marquer. Jordan Smith croise le membre. Et l'écart est réduit à 3-1.
11: Ça en prenait un premier. Lève-là. Et après ça, il ne faut pas arrêter. Il ne faut pas arrêter. Ouais. Le coureur au troisième avec deux retraits doit venir marquer également. Montgomery doit trouver une façon.
0: Ouais. Darren Montgomery 0-1 ce soir dans ce match. Mais il a la moyenne, il a la puissance, le nombre de coups sur les circuits, le nombre de points produits. Tout est là. Premier tir trop haut pour une balle. Montgomery, on vous le rappelle, a remporté le concours de coups de circuit de la Ligue Frontière. C'était mardi soir. Le lendemain, on avait le concours de coups de circuit dans le baseball majeur. Prise sur décision.
11: Qui l'a emporté dans le baseball majeur?
0: C'est le jeune homme des Cards de Saint-Louis,
11: Jordan Walker.
0: Walker, voilà, qui a livré une prestation impressionnante. 6 circuits dans ses 6 derniers élans pour coiffer Kyle Schwarber devant ses partisans.
11: Wow.
0: Fausse balle. Et Walker, ce qu'il y avait d'impressionnant, c'est que il a frappé des bombes à 475-480 pieds. Là.
11: Uh-huh.
0: Et il avait même pas l'air à forcer.
11: Ouais.
0: Son élan était d'une fluidité. Pierre, tu dois aller voir ça. Les gens qui nous écoutent également, si vous n'avez pas vu Jordan Walker s'élancer lors du concours de coups de circuit cette semaine dans le baseball majeur, c'est...
11: Et devant Schwarber, en passant, là, qui est pas, qui est premier dans la ligue, si je me trompe pas.
0: Ben oui, absolument. Oui, Schwarber est extrêmement puissant. Schwarber à la maison, parce qu'on était à Philadelphie.
11: Oui. Ici, double.
0: Une balle deux prises à Torrin Montgomery avec deux retraits. Le moment pourrait être clé ici. Le tir. Fausse balle du côté droit.
11: On n'hésite pas à venir haut à l'intérieur. De la part de Gartland. Là.
0: On joue confiant chez les, dans les quatre.
11: Absolument.
0: À tout point de vue. Dans tous les aspects du jeu. On sera à moins après avoir gagné 9-0 contre les quadruples champions de la Ligue Frontière. 2 et 2. Troisième prise sur décision. Montgomery a figé, malheureusement. Alors, un coureur au troisième coussin va y mourir. C'est Hugh Pinckney. On a au moins réduit l'écart grâce à la frappe de Carl Kral, un roulant qui a fait marquer Jordan Smith. Et après 3 manches complètes de jeu, c'est 3-1 en faveur des Valley Cats de Tri-City. Les Capitals se sont inscrits au pointage. En direct du Stade Canac, le baseball de la Ligue Frontière vous revient dans un instant sur HGN et sur Chiz. Il y aura un nouveau lanceur sur la butte pour les Capitals.

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0: Melvin Correa.
1: C'est 3 victoires, 3 défaites depuis le début de la saison avec une victoire protégée. Moyenne de points mérités à 2.70. C'est excellent. 30 manches de travail. Le whip est à 1.13. Ses statistiques se sont excessivement améliorées. Et c'est devenu, parce qu'il est tombé un peu plus dans une chaise qui lui convenait, je crois, un lanceur important pour les Caps.
0: Oui, je suis tout à fait d'accord avec toi. Effectivement, les choses se sont replacées pas mal pour Melvin Correa. Pour le partant Kendall Lyons, ça s'arrête après 3 manches de travail, 4 coups sur 3 points. Ils sont mérités. 2 buts sur balle et 3 retraits sur des prises. Il a quand même démontré une belle force de caractère, Kendall Lyons. J'ai pas détesté du tout sa sortie. Et là, Melvin Correa aura bien sûr le mandat, lui, de garder ça à 3-1.
1: Oui, parce que là, on a réduit l'écart. Il y a seulement 2 points de différence entre les deux équipes pour l'instant.
0: Tu te demandes pourquoi j'ai fait ces gestes-là. Hein?
1: Oui.
0: As-tu vu le relais de qualité de Hugh Pinckney à l'entraînement?
1: Ah non, j'ai pas remarqué.
0: Relais de grande qualité.
1: Ok.
0: Ma réflexion est pourquoi on n'a pas vu ça en situation de match jusqu'à maintenant.
1: Ouais. Ouais, parce que là, son taux de succès avant le match de ce soir était à 25%, 1 en 4. Et là, je pense qu'on en ajoute 4 dans la soirée. On est rendu à 1 sur 8. Là, c'est pas beaucoup.
0: C'est ça, exact. Là. Alors, reprenons. Carl Kakamis est le premier frappeur. Regarde passer une première prise, 0 et 1. Et là, on va déjà s'interroger là, entre Pinckney et Correa. Bon, il y a peut-être eu manque de communication là, après le premier tir. On s'attendait pas à recevoir le tir qu'on a reçu.
1: Hey, Pinckney, à chaque fois qu'il se retrouve derrière le marbre, a des chances de se retrouver face à un lanceur pour qui il n'a jamais été receveur. Hein?
0: Oui, oui, absolument.
1: Alors, et encore plus pour les releveurs, je crois. Alors, aussi bien s'en assurer.
0: C'est un jeune homme, effectivement.
1: C'est pour la sécurité, la sienne, et celle de l'officiel aussi, pourquoi pas.
0: Oui, pour tout le monde. Oui, rendu là, c'est tout le monde. Kakamis est 0 en 1, lui, ce soir, pour les Valley Cats. Faible roulant en direction du troisième. Schofield Sam saisit. Le relais attend Mendham pour le retrait. Très bon relais de Schofield Sam là-dessus.
1: Oui, bon boulet de canon.
0: Avec vélocité.
1: Bonne précision, bonne vélocité, effectivement.
0: Chose qu'on souligne hein, chez Utah Amada également, mais là, Schofield Sam vient nous sortir quelque chose. Parce que, je vais vous le dire, là, en bon québécois, là, TJ Schofield Sam, je trouve qu'il a l'air de rien. Il n'a pas particulièrement un gros gabarit, il n'est pas particulièrement bâti. Il joue avec une chemise qui est 1 à 2 points trop grande pour lui.
1: Oui.
0: Et
1: il joue low socks en souliers blancs. On va en ajouter des points là, qu'il n'a pas l'air d'un joueur de balle parce que j'ai la même réflexion. Mais même s'il a l'air de rien, le dernier relais, moi, je l'ai trouvé excellent.
0: De grande qualité, oui, absolument. Voilà une prise à Giancarlo Scolone qui est 1 en 1. C'était le moment chronique mode et jugement inutile.
1: Je suis content qu'on mette les points sur les i et les barres sur les t dans le dossier de Schofield parce que.
0: Je suis content aussi que.
1: On s'en est pas parlé, mais pas en tout. Je pense que sa casquette est trop grande aussi.
0: C'est pas impossible. Il devrait mettre une 7 et quart, mais il y a une 7 et 5 8. Une. Faible roulant en direction de l'arrêt course et saisi après 2 bons par Crawl. Le relais Mendham attaque pour le 2e retrait. Et Melvin Correa, pendant ce temps-là, hein, potum, son petit bonhomme de chemin.
1: Écoute,
0: et tout va bien.
1: C'est la différence des 3 premières manches. Ça se passe bien dans cette 4e. Et c'est pas pour pointer qui que ce soit du doigt. C'est collectivement, dans les 3 premières manches, ça a été compliqué, ne serait-ce que pour lanceur-receveur, on s'entend, là.
0: Oui, ben c'est dès qu'on a mis des coureurs sur les sentiers parce que. T'sais, Kendall Lyons a bien fait ce qu'il a pu, là, mais il ne peut pas tout faire seul non plus.
1: À l'intérieur de ses limites, oui.
0: Ouais, à l'intérieur de ses limites, c'est très bien dit. Premier tir à Archie Stinson est une balle. Stinson a reçu un but sur balle à sa dernière présence et est venu marquer par la suite en 3e. Donc 0 en 1. Correa, voilà une prise sur décision. Et Correa, je trouve, en impose quand même sur le monticule. Un grand bonhomme.
1: Oui.
0: Une certaine carrure également. On va saluer Marc Messier. Des grosses épaules.
1: Font peur.
0: Il tire cette fois trop bas pour une 2e balle. C'est 2 et 1.
1: Est-ce que tu crois ça, toi, Melvin Correa à 6 et 1, 170 livres?
0: Le 6 et 1, je peux le croire. Oui. Le 170, pas du tout.
1: Avant d'avoir poussé une coupe de plaque, là.
0: 160

0: 70 US, wow. Je te dirais. Tire qui rate pour une troisième balle, 3-1.
1: C'est sûr qu'on n'est pas à lutte non plus, là, puis qu'on invente des mensurations pour tout le monde, mais c'est parce que ça...
0: On fait jamais ça à la lutte. Hein? Voyons, Pierre.
1: Oh, je m'excuse. Non, mais...
0: Voilà une quatrième balle, toutefois, à R.J. Stinson, qui se dirige pour la deuxième fois sur les sentiers, et la deuxième fois grâce à une passe gratuite.
1: Ce serait juste pas la première fois qu'on verrait une mesure qui a été prise, par exemple, au niveau universitaire ou collégial, et qui suit le joueur sur son Baseball Reference. On fait appel à cette statistique-là, puis finalement, on est rendu 10 ans plus tard, il a pris 25 livres de muscles ou...
0: Ben oui, oui, ou d'autres choses. Oui, c'est bien rare que... On fait une mise à jour là, sur les mensurations du joueur. Dylan Broderick s'amène. Voilà une prise sur décision. Broderick a été atteint en première et c'est tout. Puis on a eu quelques exemples à Québec là, à travers les années de gars où on nous disait, on vous disait les mensurations qu'on avait, mais on n'y croyait pas nous-mêmes. Là. Je pense que Jeremy Profar faisait 200 livres. Là. Et plus 220, 230.
1: Sur papier, c'est ça.
0: C'est ça. Ouais, c'était sur papier parce que sur la balance, c'était pas ça pantoute.
1: Non.
0: 0-2 à Dylan Broderick.
1: Parlez-en à cette balle qui n'est toujours pas tombée dans la gauche d'ailleurs.
0: Oh, quel circuit. Si on avait aimé le décrire, celui-là. Troisième prise sur décision. Bas dans la zone des prises. Ça touchait. Bon appel de l'officiel Cruz. Et il y a 3 retraits. Bonne performance de Nelvin Correa. J'ai bien l'impression qu'on va le revoir en cinquième. Et d'ici là, il y a la fin de la quatrième qu'il faut jouer. On est à mi-match présentement parce qu'on en joue 7 ce soir en raison du programme double. Et vers les 4, tu mènes 3-1 sur les Capitales de Québec en direct du Stade Canac. Le baseball de la Ligue Frontière vous revient dans un instant.

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4: David Mendham, Eddie Écopine, Antonio Valdez, Pierre. C'est ça les trois premiers qui s'amènent.
5: Allons-y
4: pour
5: avec
4: les,
5: ça.
4: Capitale de Québec.
5: Allons-y avec ça, mon cher Marc-André.
4: 24e, il faut en reprendre deux.
5: Mais on a fermé la porte, par exemple. Une première manche beaucoup plus facile par
4: Nelvin
5: rapport
4: Correa
5: aux autres.
4: Nelvin Correa a bien fait. Oui. Nelvin Correa a bien fait. Et tu l'as dit, les choses se sont replacées pour lui récemment parce que le bon joueur dans la bonne chaise. Mais ça, c'est pas la première fois qu'on voit ça à Québec. T'as un joueur qui se blesse ou un joueur qui déçoit, t'es obligé d'augmenter les responsabilités de tout le monde, mais des fois, c'est un peu trop. Tu pensais que ton gars, ça va être mon releveur de 6-7e manche, t'es obligé de lui donner la 8e. Oh, ben ça change tout. Fausse balle par David Mendham. Mendham qui, en deuxième, avait débuté la manche avec un simple. C'est un bon candidat pour démarrer... Pour démarrer une manche, David Mendham, je trouve. Frappe la balle avec un certain aplomb, mais hors ligne du côté gauche. 0-2 rapidement. Justement parce qu'il frappe la balle d'aplomb, Mendham pourrait donner le ton à cette manche. Reste 4 tours de bâton au capital pour reprendre 2 points. Rien de terminé, rien d'alarmant. Mais on doit encore jouer du fameux baseball de rattrapage.
5: C'est ça.
4: Rien on le dit souvent cette saison.
5: Rien d'alarmant, je suis d'accord, mais voilà, parce que c'est récurrent.
4: C'est de l'eau coin extérieur, la balle frappée à travers le monticule en lieu sûr. Et là, là-dessus, le lanceur Gartland a complètement raté la cible qui lui avait été demandée par le receveur, et Mendham lui a fait payer. Et pour la 4e manche de suite, les Capitals débutent la manche avec un simple. Est-ce qu'on pourra en profiter?
5: Ouais, puis là, je vais peut-être te surprendre un peu, mais je pense que Copian doit penser à l'amorti surprise. Il doit aussi regarder où Walters se place.
4: On y pense chez les Valcats.
5: Ouais, Walters a pris quelques pas d'avance, ouais. Et à ce moment-là, je l'oublierai, cette stratégie-là, sachant que le terrain est moins ouvert qu'on pensait.
4: Et bien, Copian, 0-1. Mendham est en course, le relais.
5: J'aime ça. Court et frappe.
4: Pas à temps. Court et frappe qui a raté. Est-ce que... Non. Donc, le jeu est correct. Le jeu est accepté par les officiels. Je m'explique. C'est que tout ça se passe vite. Akopian s'était lancé. Et là, on voulait faire sûr qu'il n'avait pas gêné le travail du receveur. Mais Mendham va chercher un but volé. Et le voilà en position de marquer.
5: Est-ce qu'on voulait s'assurer qu'il n'avait pas nu au receveur ou que le receveur, sur le premier élan et non sur ce qu'on appelle le backswing, n'avait pas touché au bâton?
4: Ah, ben je pense que c'est un peu...
5: C'est tout
4: un
5: ça
4: peu
5: ensemble,
4: tout ça.
5: Okay.
4: Oui, absolument. Absolument. C'est
5: intéressant, ça, des petits détails comme ça, là.
4: Regarde comment Walters joue au troisième. Tire qui rate pour une balle. Non seulement il est avancé, mais il est calmement tourné vers le deuxième.
5: Bien, lorsque l'amorti est de ta responsabilité au troisième coussin et qu'il y a un coureur au deuxième, et c'est probablement l'un des jeux les plus complexes à faire au baseball parce que t'as, en plus d'accomplir, et vois-tu, garde. Plus d'accomplir le jeu, tu dois prendre la décision de ce que tu fais. Est-ce que tu charges la balle ou tu restes à ton troisième coussin? Et c'est exactement ce qu'on s'en va éclaircir, sans Ian Walters d'ailleurs.
4: Ouais.
5: Ne bouge pas de son troisième.
4: C'est le milieu d'avant-champ qui a réuni dans la conversation au monticule, parce qu'au premier coussin également, Braden Jobert est demeuré là. Mais ce que tu viens d'expliquer là, Pierre, c'est fort intéressant. J'ai envie de dire... Et j'y pense pas, là, mais c'est probablement la situation de jeu
5: la plus complexe en défensive à prendre une décision sur le...
4: Pour un joueur de troisième but, là, c'est là où il est le plus sollicité. Là.
5: Ah oui.
4: Parce que là, est-ce que je vais devoir plonger pour chercher un amorti? Est-ce que je veux surveiller le coureur s'il est en tentative de vol?
5: Ouais. T'sais, il a une double responsabilité.
4: Plein
5: puis
4: de choses, là.
5: Il a très peu de chances d'être dirigé en défensive par son joueur d'arrêt-court parce que le joueur d'arrêt-court va probablement bifurquer à un moment ou à un autre vers le deuxième pour tenter de garder Mendham le plus proche possible du deuxième. Et si jamais on a un jeu au trois,
4: ouais.
5: Là, on doit se donner un peu de temps.
4: Alors, on est prêt à reprendre. Une et une. Pas de retrait, Mendham au deuxième.
5: Mathieu Walters, là, a reculé de quelques pas. Je pense que sur le coup, on lui a dit on va la jouer de cette façon-ci. Donc, probablement que le lanceur droitier va quand même prendre l'amorti et le receveur là-dessus aura la ligne du troisième coussin.
4: Intéressant. Attendons voir. Le tir. Ça rate au coin extérieur pour une deuxième balle. Deux et une.
5: C'est pour ça que moi, je joue au premier but. On fait rien. On fait rien.
4: Moi, je jouais au troisième parce que j'avais le bras. Puis, j'étais pas le plus mobile. Donc, je pouvais aller chercher un gant renversé le long de la ligne, mais c'est pas mal tout. Troisième balle.
5: J'ai été un peu réducteur avec les joueurs de premier but dans les derniers instants, j'en conviens. Mais s'il y a, deux...
4: T'attrapes à la balle?
5: Des fois. Il y a deux positions qui me semblent plus faciles que les autres en général. Premier but et deuxième but également.
4: Oui, puis c'est pas la première fois que tu me dis ça, puis j'ai tendance à pas être d'accord avec toi sur le deuxième. La balle est frappée à travers le monticule. C'est saisi par le joueur de récours. Le relais. Attends. Pour le retrait, Acompion a évidemment tout donné. Cette balle-là a failli percer l'avant-champ, mais sur le jeu, Mendham progresse au moins jusqu'au troisième.
5: C'est qu'au deuxième, t'es pratiquement jamais impliqué autrement que si t'as un roulant qui t'est frappé dessus. Parce que t'es à peu près jamais impliqué dans les systèmes de relais. T'es à peu près... Bon, évidemment, le double jeu, c'est pas si évident. Mais oui, mais là, s'il sort, lui, pour aller chercher une balle, c'est parce que c'est un double copy. Excuse-moi, un double intercepteur. Et à ce moment-là, en théorie, le joueur d'arrêt-court va le diriger, mais c'est pratiquement le joueur d'arrêt-court qui a la certitude d'avoir le relais quand même.
4: Évidemment, c'est sûr qu'au niveau QI baseball... Le joueur d'arrêt-court, généralement...
5: Ça va être ton numéro un.
4: Ça va être ton numéro un. Ça,
5: avec
4: je suis d'accord avec
5: receveur.
4: Toi. Mais je trouve que le joueur de deuxième coussin peut être impliqué dans un paquet de situations. C'est-à-dire que c'est lui qui a le deuxième sur un frappeur droitier alors qu'un coureur au premier. C'est lui qui a la responsabilité de pouvoir tourner des doubles jeux. Alors que Valdez frappe un faible roulant, attend au premier pour le deuxième retrait. Un point va marquer tout de même. Alors, lentement mais sûrement, c'est pas élégant. C'est pas
5: le relais.
4: Spectaculaire.
5: Le relais de Kekemeyer au deuxième n'était pas très élégant.
4: Non plus.
5: C'est la principale chose qu'on lui demande au joueur de deuxième. Lance-moi une prise dans la poitrine, s'il te plaît.
4: Il y a ça, effectivement. Là. Puis t'en as pas long à faire, donc peux-tu le faire préciser avec précision, s'il te plaît?
5: Idéalement.
4: Mais l'écart est réduit de nouveau. 3-2 maintenant en faveur de Tri-City. Ça mène TJ Schofield-Sam. S'élance sur le premier tir, soulève la balle dans la gauche. Le voltigeur recule à la piste de l'avertissement. Saisit la balle. Dommage, parce que Schofield-Sam n'avait pas frappé cette balle-là de façon vilaine.
5: Écoute, c'est au champ posé, Marc-André.
4: Absolument.
5: Une balle au champ posé comme celle-là qui parcourt quoi 340 pieds ou à peu près.
4: Manquait pas grand-chose.
5: Faut mentionner que c'est une bonne frappe.
4: Les Capitals ont à nouveau réduit l'écart grâce à la frappe de Antonio Valdez qui fait marquer David Mendham. Après quatre manches complètes de jeu, il n'y a plus qu'un point d'écart entre les deux formations. C'est 3-2 Tri-City sur Québec. 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
1: Alors, nous voilà de retour au Stade Canac pour le début de la cinquième manche. Match mené 3-2 par les Valleycats de Tri-City, les Capitales qui viennent de réduire l'écart dans la dernière demi-manche. Nelvin Correa de retour sur la butte pour les Capitales. On affrontera le cœur de l'alignement. Whitley, Jobert et Glancy du côté des Valleycats. Alors, attendons voir... Qu'est-ce qui nous attend dans la prochaine heure ou à peu près? Premier tir à Whitley qui rate tout juste un peu haut pour une première balle. Tir suivant, la balle qui est soulevée faiblement dans la droite. Ce sera saisi par Valdez dans l'entrechamp droit pour le premier retrait. Alors, rapidement réglé. Autour de Braden Jobert de s'amener 0 en 2, lui, ce soir. Je rappelle que le troisième match de cette série aura lieu demain soir. 19h05, 18h50 avec l'émission d'avant-match. Raphaël Perdomo sera le lanceur partant. Premier tir qui rate à l'extérieur à Jobert pour une balle. Perdomo qui effectuera son retour au jeu après une blessure au coude. On nous a dit qu'il devrait être d'office pour une manche. On veut s'assurer que tout est en place. Il a lancé cette semaine à l'entraînement. Ça s'est bien passé. Mais bien sûr, on ne veut pas le surtaxer. On aura besoin de lui plus tard dans la saison. Deux balles, aucune prise à Jobert. La balle qui est soulevée hors ligne du côté gauche derrière le marbre. Alors 2-1 maintenant. À Correa qui, encore une fois, fait bien les choses là depuis son entrée dans ce match. Rien d'inquiétant dans son cas. Correa s'élance le tir. La balle est frappée hors ligne du côté droit. On est de retour à 2-2 maintenant. On a un bien meilleur match de baseball que le premier de ce programme double.
2: Oh oui.
1: Et on dit pas ça simplement parce que les Capitales ont perdu 9-0, mais on dit ça en termes de spectacle de baseball dans son ensemble. Le tir, la balle qui est frappée avec force là, par Braden Jobert. Young recule presque à la piste d'avertissement, mais saisit la balle. Cette balle-là était sortie, m'a apparu sortie pressée du bâton, mais est un peu morte dans les airs et Chavez Young saisit facilement.
2: Oui, une balle qui a franchi 340 quelques pieds. Chavez Young, pour lui, c'est un jeu de routine, mais reste que frapper une balle comme celle-là, avec une vitesse de sortie à 96, on peut penser qu'effectivement, il est passé tout juste sous cette balle-là et qu'elle aurait franchi quelque chose comme 443 pieds s'il l'avait bien baissé.
1: Très bon point. David Glancy s'amène maintenant. Il est 2-2, lui. Et là, il y a deux retraits, personne sur les sentiers. Premier tir est une prise sur décision. Bonne balle à effet qui est revenue au coin intérieur. Un bon tir de Correa, ça, encore.
2: Moi, j'aime beaucoup ce que Correa nous montre depuis quelques semaines. Vraiment, là.
1: Oui, d'accord avec toi. Tir suivant. Un faible roulant en direction de l'arrêt course. C'est saisi par Crawl. Le relais un peu haut, mais Mendham est revenu à temps pour le troisième retrait.
2: Mendham s'est comme gêné un peu pour sauter, en ce sens qu'il a voulu rester en contact avec le but à peu près tout le long. Et à un moment donné, il a bien vu. Là. Il va falloir que je saute un pouce ou deux dans les airs.
1: Il faut que je l'attrape là, d'abord et avant tout. Mais et on revoit, c'est le relais de Crawl qui était un peu haut.
2: Il n'a pas sauté très haut. Notre ami Mendham, son pied droit a pratiquement pas quitté le sol.
1: C'était le temps que le pied revienne, par exemple. Oh, ouais. Alors, manche parfaite chez les Capitales en défensive. Et il s'amène au bâton. Tirant de l'arrière par un, c'est 3-2. Tri-City sur Québec en direct du Stade Canac, le baseball de la Ligue Frontière. Vous revient dans un instant.
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1: Voilà de retour au Stade Canac pour la fin de la cinquième manche. Dans les deux dernières manches, les Capitales ont retranché un point au déficit qui les afflige. Donc de 3-0, on est passé à 3-1. Et de 3-1, on est passé à 3-2. Est-ce qu'on peut continuer cette tendance-là? Souhaitons-le. C'est Jordan Smith qui s'amène pour débuter cette cinquième manche au bâton. Smith est 1-1. Un simple, il est venu marquer par la suite, c'est en troisième. Premier tir à Smith, prise sur décision. Pendant ce temps, Chad Gartland est toujours sur la butte pour les Valleycats de Tri-City.
2: Les Marlins et les Brewers 1-1. On est en cinquième manche. Les Marlins ont 4 coups sûrs depuis le début du match. Otto Lopez en a 2. Il est 2-2.
1: Wow!
2: Ça n'a aucun bon sens.
1: Mais c'est quelle belle histoire. On a vécu des belles histoires de Québécois dans le baseball majeur. Celle d'Éric Gagné en est une, assurément. Celle de Russell Martin en est une autre. Alors que Jordan Smith frappe la balle avec force au champ droit. Le voltigeur recule à la piste d'avertissement. Et ça a donné contre la clôture. Circuit! Jordan Smith, ça a tout juste franchi et l'égalité est créée, c'est 3-3.
2: Et ça, ça a comme effet de soulever le Stade Canac, oui, mais de soulever l'abri des Caps également. Correa est le premier à être sorti et il saute de joie. Il est content pour son coéquipier certainement, mais là, lui, là, ça l'amène à devenir probablement le lanceur de décision si les choses se poursuivent
1: ainsi. Absolument.
2: Ben, d'après moi, c'est pas la chose la plus importante. La plus importante, c'est d'aller gagner ce match-là.
1: Jordan Smith, qui n'a pas connu ses meilleurs moments avant la pause du match des Étoiles, ne joue pas le premier match du programme double. Et là, il est 2-2. Un simple, un circuit, 2 points marqués, 1 point produit. Jordan Smith se dirige, du moins là, pour l'instant, le joueur du match.
2: Oui.
1: Fort intéressant. Hugh Pinckney s'amène 1-1. Ce soir, voilà. Un tir à l'extérieur, une et une.
2: En passant dans les deux coups sûrs d'Otto Lopez, il y a un double en plus. C'est sa marque de commerce cette saison, c'est les gros coups sûrs, là. Pas simplement des
1: simples. Les frappants en flèche par Pinckney, mais oh, quel catch!
2: Wow!
1: De Braden Jobert au premier coussin qui vient de voler, fort probablement un double à Hugh Pinckney.
2: Mm-hmm. Ah oui, pas fort probablement, c'était clairement un double qui allait être frappé là-dessus. Oh là là, quel jeu en défensive, Marc-André!
1: On revoit. Cette balle-là était frappée d'aplomb et ça a demandé un saut important à Jobert. Et c'est quoi les mensurations de Braden Jobert? C'est pas un petit bonhomme, ça?
2: Jobert au premier coussin.
1: 6 pieds 1.
2: 210 livres, ouais.
1: Premier tir est une prise à Chavez Young. Dommage pour Hugh Pinckney.
2: Ah, lui, doit se dire que la gang s'acharne sur lui. Remarque qu'il a frappé la balle en lieu sûr plutôt dans le match. Là, mais...
1: En bon Québécois, il avait besoin d'un break.
2: Oui.
1: Puis là, il l'a pas eu. À l'intérieur, voilà une première balle à Young.
2: Mais sais-tu quoi? Pat Scalabrini a quand même vu la frappe, là, en ce sens qu'il
1: voit que
2: Hugh Pinckney aujourd'hui a un bon match au bâton avec 2 bonnes frappes, dont une en lieu sûr.
1: On va aller frapper tout juste hors ligne par Chavez Young le long de la ligne du premier. Young, ce soir, c'est un simple en première. Et il s'est sacrifié en troisième de belle façon. Là. Il a déposé l'amorti le long de la ligne du troisième. Il a failli se fabriquer un coup sûr, d'ailleurs.
2: J'observe le comportement de Gartland sur la butte, son non-verbal, le fait qu'il précipite, tu remarqueras, là, il précipite tous ses mouvements, et pas comme lanceur. Les mouvements extra-lanceurs. Se promener, recevoir la balle, retourner au monticule.
1: Balle frappée à travers le monticule. Et ça sera échappé par le joueur d'arrêt-court. Bon, Gartland a failli accrocher cette balle. Oui. Et finalement, ben, le joueur d'arrêt-court, Colon, aurait pu saisir cette balle, mais il l'a effleuré. C'est un coup sûr, un simple pour Chavez Young.
2: Et là, vous avez peut-être vu l'officiel annoncer quelque chose au premier coussin lorsque Chavez Young a contourné. C'est qu'il y a eu un léger, mais très léger contact entre Young et Joe Bird. Donc, l'officiel indique qu'il s'est passé quelque chose. Ça ne veut pas dire qu'on va, entre guillemets, annuler les effets d'interférence parce qu'il n'y a pas eu d'impact sur ce jeu-là.
1: Ouais, ouais, ouais, c'est ça, exactement.
2: Mais on a vu quand même que l'officiel était sur la tâche et a indiqué que...
1: S'il a pointé quelque chose, c'est qu'il a appelé une interférence.
2: Maintenant, après ça, va annuler ses effets qui étaient nuls.
1: Mais d'après moi, sur le type de frappe, il venait de protéger Chavez Young si celui-ci était épinglé au premier but.
2: Et voilà, exactement. Exactement.
1: C'est important de mentionner ces petits détails-là. Puis je reviens sur ton non-verbal de Chad Gartland, qui... exagère certains mouvements. Beaucoup de tics au monticule. Ça te rappelle pas un certain Cole Roland, ça?
2: Oui, t'as raison que son nom... Oui, oui, oui.
1: Cole Roland, monsieur tic, là.
2: Écoute, c'est pas la même qualité de lanceur, on s'entend.
1: Non, non, non. Je te parle juste des tics.
2: Mais oui, t'as totalement raison, me semble. En fait, ça semble être des signes de nervosité. Je ne sais pas si ça en est ou pas. Là, on n'est pas dans sa tête. Ouais. Mais oui, hey, quelle belle comparaison, physiquement parlant.
1: Oui, oui, oui, oui, absolument. Absolument.
2: Oui, mais ça, on n'a pas eu beaucoup des bêtes comme Cole Roland. Hein?
1: Ah non, quel bébé. Puis on le reprendrait. Hein?
2: Je sais pas.
1: Hey, est-ce qu'on est capable d'aller voir ses statistiques cette saison, lui, dans le baseball affilié?
2: Attends un peu, je vais demander à Internet.
1: Lui qui est membre de l'organisation des Rangers du Texas, tout comme Arturo De Freitas, mais je ne crois pas qu'ils sont dans la même formation. Carl Kral au bâton maintenant. Coureur au premier, c'est Young. Il y a un retrait. Le tir à l'intérieur. Première balle. Kral qui est 0-2 lui ce soir. N'a pas de coup sûr dans le premier match non plus.
2: Oh, je pense que notre ami Cole est de retour dans le baseball indépendant.
1: Ah oui?
2: Dans la Ligue Atlantique.
1: Voilà une première prise sur décision à Carl Kral.
2: Ça a bien été. Ça a bien été dans le calibre A. Pardonne-moi, je t'ai coupé.
1: Oui, oui, oui, ça va.
2: Ça a bien été dans le calibre A. 3 victoires, 1 défaite, 24 manches de travail, moyenne de points mérités à 4,07. On l'a promu au 3A. Et en un tiers de manche, moyenne de points mérités à 81. Il a donné 5 coups sûrs, donc 3 points, tous mérités. Si on a tiré la plug en bon français sur ça, là, c'est spectaculaire.
1: C'est rapide.
2: Même. On parle d'un seul match.
1: Le 23 juin, il a été rétrogradé aux Spartan Burgers de Hub City, donc la même formation que Arturo De Freitas. Sur élan, voilà une troisième prise. Malheureusement, Kral est retiré au bâton. Il y a 2 retraits.
2: Alors peut-être que la saucette dans le baseball indépendant, c'était en tout début de saison et ensuite, là, s'est retrouvé avec... avec la filiale A, une saucette encore une fois dans le 3 pour revenir dans le A. Bonne question. OK. Ouais. Ce serait rassurant dans son cas, là.
1: Au tour de Tarin Montgomery de s'amener avec 2 retraits.
2: Ah, voilà. C'est exactement le chemin qu'il a suivi.
1: Donc, un court passage dans le baseball indépendant. Du A au 3A et là, de retour au calibre A. Tarin Montgomery ce soir, 0-2. Le tir au coin extérieur, ça touche pour une prise. Tarin Montgomery agit comme frappeur désigné dans ce deuxième match de programme double. C'est David Mendham qui assure la défensive au premier coussin. Le tir. Est-ce qu'il s'est compromis? On dit non. Alors, une et une à Tarin Montgomery. Une balle, une prise avec 2 retraits. On est en fin de cinquième. L'égalité a été créée. C'est 3-3. Le tir au coin extérieur. Ça touche la cible pour une deuxième prise. C'est 1-2. Gartland a reçu ses signaux, le voilà prêt. A pris sa pause. S'élance, voit dans son tir. La balle est frappée faiblement, un roulant en direction du troisième. C'est saisi par Walters. Le relais attend au premier pour le troisième retrait. Alors, un coureur laissé sur les sentiers dans cette cinquième manche du côté des Capitales. Mais, grâce à la longue balle de Jordan Smith, une frappe en solo dans son cas, il crée l'égalité. Jordan Smith, c'était sa neuvième longue balle de la saison. C'est 3-3 après cinq manches complètes de jeu. Je vous rappelle qu'on en joue sept ce soir puisqu'on disputait programme double. Alors, restez avec nous. Cette fin de match risque d'être enlevante en direct du Stade Canac. Le baseball des Capitales vous revient dans un instant.
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1: Nous voilà de retour au Stade Canac avec un nouveau lanceur sur la butte pour les Capitales. Il s'agit du gaucher, l'excellent Cooper Morgan.
2: Ouais, on passe aux choses sérieuses à l'égalité 3-3. Cooper Morgan, 2 victoires, 1 défaite, 3 victoires protégées cette saison. 35 manches de travail, 2.31 de moyenne de points mérités. Le whip est à 0.66 et... Je vous ai parlé de Neven Correa qui pourrait être le lanceur de décision. Ben là, avec l'égalité 3-3, forcément, ce ne sera pas lui.
1: Ce ne sera pas le cas, mais écoutez, là, Neven Correa, 2 manches, pas de coup sûr, pas de points, 1 but sur balle, 1 retrait sur des prises. Oui. Il a été impeccable. Impeccable. Fait du bien de voir un Neven Correa en bon québécois, steppé up, là. Parce que là, t'as Correa qui est fiable. T'as Morgan qui est fiable, t'as Floyd qui est fiable. Premier tir de Morgan est une prise à Ian Walters sur décision. En fait, Neven Correa là, a pris la place qui était à prendre ou prise par Yuto Nakata.
2: Absolument.
1: Et Nakata, c'est un peu enfargé, là. On l'a vu dans le premier match de ce double.
2: On peut pas, il ne peut pas et on ne peut pas être satisfait de la présence de... Nakata tout à l'heure dans le premier match, ça c'est clair. Et je pense que tu as raison, il y a 3 valeurs sûres en relève. Et après ça, ça devient plus complexe, mais Correa devient le remplaçant en relève en termes de lanceur fiable. Et ça, ben, oui. C'est bien.
1: 0 et 2 à Ian Walters, le tir. Au coin extérieur, ça rate 1 et 2.
2: Et vois-tu, en début de saison, c'est une chaise qu'on lui avait donnée et qu'il n'avait pas accepté de prendre. En ce sens qu'il avait eu les occasions, mais il n'avait pas été particulièrement étincelant. Mais là, prend certainement ses aises.
1: Le tir, fausse balle du côté gauche. On demeure à 1 et 2. Je reviens rapidement. On parlait de Cole Rowland tout à l'heure et d'Arturo Defretas et qui finalement sont dans la même formation, dans le calibre A. C'est donc dire que le duo qui est allé chercher le championnat l'an passé.
2: Oui, la batterie.
1: Rowland qui lançait... Oui, la batterie. Rowland qui lançait à Defretas en fin de 9e manche à Schaumburg. Eh bien, c'est ce qu'on voit présentement dans le calibre A, dans l'organisation des Rangers du Texas. Il y a quelque chose de beau là-dedans.
2: Oui, absolument.
1: De voir nos anciens protégés performer ailleurs dans le baseball affilié. Quelque chose de très beau. 2 et 2 à Ian Walters. Cooper Morgan en est un là, qui fait bien les choses présentement chez les Capitals et depuis le début de la saison. Le tir sur élan. Voilà une 3e prise et il y a un retrait.
2: Je trouve que les Caps ont pris un rythme qu'on ne leur avait pas vu adopté depuis le début de la journée, ça c'est clair, mais même dans les dernières semaines, là, c'est pas arrivé si souvent que ça qu'on a eu le couteau entre les dents. Et là, clairement, le fait de créer l'égalité, ça les a ramenés là, à un endroit où ils sont plus confortables.
1: Oui, oui, plus vivants.
2: Oui, oui.
1: Mike Campagna s'amène. Il est 1-2 ce soir. Un simple, un point produit, un retrait sur des prises. Premier tir qui rate à l'extérieur pour une balle. Cooper Morgan est un Australien. Trop haut pour une 2e balle. Alors, ça fait suite là, à une espèce de filiale australienne qu'on a ouvert l'an passé. Là, avec Jared Belbin, Will Riley, Brody Cooper-Vassalakis. Cooper Morgan a lancé pour son pays à la Classique mondiale de baseball cette année. Ça rate pour une troisième balle.
2: Pas un mauvais tir, ça.
1: Il n'avait rien donné, là, d'ailleurs, dans sa seule et unique sortie à la Classique mondiale. Et tout jeune encore, il a 24 ans. Le tir. Voilà une première prise, 3 et 1. Morgan est prêt, voilà son tir. Au coin extérieur, deuxième prise sur décision. Campagna croyait avoir obtenu la quatrième balle.
2: Ça aurait pu être le cas. C'est, dans les deux cas, ça se défend. Là, ça touchait, ça flirtait avec la ligne.
1: Écoute, si on était allé au challenge là-dessus dans le baseball majeur, là, ça aurait été très, très, très serré. Puis on aurait zoomé là, ce qu'on aurait vu à la télé. Ouais. 3 et 2. Le tir. Fausse balle derrière le marbre. Campagna verra un tir de plus.
2: Te rappelles-tu lorsque c'est arrivé au tennis? C'est probablement là la première fois où on a vu ce genre de technologie de ligne.
1: Oui,
2: là,
1: le fameux Hawkeye.
2: C'est spectaculaire quand même. Parce que ça fait quoi? Ça fait une quinzaine d'années, une dizaine d'années, je ne sais pas.
1: Ah, ça fait au moins 15 ans.
2: Oui. Hein?
1: Et les précurseurs là-dedans au tennis,
2: oui.
1: Ça a été le tournoi de Wimbledon.
2: Mm-hmm.
1: Qui sont à la fois le tournoi le plus prestigieux, alors qu'une autre fausse balle qui a ricoché sur Campagna, ça lui a fait mal un peu, là. Wimbledon, c'est l'espèce de tournoi original, hein, on joue sur gazon,
2: oui.
1: Et tout ça. C'est le tournoi le plus traditionnel, probablement le plus prestigieux, mais aussi le plus avant-gardiste au niveau technologique. Mais va pas porter une autre couleur que le blanc quand tu joues, par exemple.
2: C'est ça, exact. Donc, c'est conservateur, mais avant-gardiste.
1: C'est un drôle d'équilibre, l'univers de Wimbledon. Je te dirais que j'aimerais le vivre une fois dans ma vie. J'aimerais voir ça. Ben, les frapper hors ligne à nouveau. Le bon duel entre Cooper Morgan et Mike Campagna.
2: Ben, ce qu'il y a de bien dans tout ça, c'est que si t'as le goût de crier, tu vas au US Open. Si t'as le goût d'apprécier l'espèce de classe qui sort de tout ça, ben, tu vas à Wimbledon. Si tu veux la terre battue, tu vas à Fernand Garroche.
1: Mais ce qui est... Fernand Garroche, c'est bon. Mais ce qui est drôle à Wimbledon, c'est que les gens s'enflamment quand même. Mais ils sont tous un peu huppés dans les spectateurs, dans les estrades, alors que la balle est frappée le long de la ligne du premier. Ça va tomber en lieu sûr. Campagna va contourner le premier, s'en aller au deuxième. Non, va rebrousser chemin suite à un bon relais bien ramené par Eddie Ekopian. Donc un simple. Campagna n'est non plus
2: J'aurais
1: pas
2: envie d'ajouter à l'équation le fait que c'est pas notre plus rapide là, du côté des Verts les Cats.
1: Campagna est probablement un transporteur de piano dans la vie.
2: Ben oui.
1: Ça prend... Il aime tellement ça qu'il en transporte un
2: même
1: 24
2: sur
1: 24. Alors, Carl Kakamis va s'amener maintenant.
2: On semble y aller avec un changement de joueur. Là, ce serait le 7.
1: Oui, t'as bien vu. Effectivement,
2: c'est-tu le 7
1: frappeur,
2: ou le 9, pardonne-moi?
1: Frappeur suppléant.
2: Le 9 plutôt, pardonne-moi.
1: Donc, c'est Amani Larry qui s'amène en remplacement de Carl Kakamis. Et Amani Larry, lui, c'est bon, première présence dans ce deuxième match, mais il a eu une bonne rencontre, là. 2-3 dans le premier match, un circuit, un but sur balle, un point produit, un simple, deux points marqués. Il a tenté de déposer l'amorti et ça retourne dans l'écran arrière. Dommage, parce qu'on aurait pu aller imaginer là si il y avait de la place pour Pinckney là-dessus et qu'il saisit cette balle-là. On vient de court-circuiter une tentative de stratégie chez les Verts les Cats. Complètement raté la tentative de dépôt de l'amorti de Larry.
2: Et l'effet surprise vient de disparaître complètement.
1: Complètement. 0 et 1. Le tir. C'est trop bas pour une balle, 1 et 1.
2: Au-dessus du côté des Caps, on ne se méfie plus de l'amorti nécessairement. En même temps, lanceur gaucher qui tombe sur la ligne du troisième, c'est à lui que va revenir tout ça. Donc, que Schofield ne bouge pas, c'est plutôt normal. Mais du côté des capitales de Québec, là, je pense que du côté de l'amorti, on ne s'en méfie plus vraiment.
1: 1 et 1. Morgan, son tir trop à l'intérieur. Deuxième balle. Je te dirais que Sans que ce soit catastrophique, là. Je trouve que Cooper Morgan a un peu moins de contrôle qu'à l'habitude.
2: Ouais.
1: Il tourne plus autour là, de la zone des prises. C'est pas désastreux, c'est juste un peu moins bon que d'habitude. À l'extérieur, troisième balle.
2: Ouais, on a amené Larry vraiment pour l'effet surprise sur l'amorti du premier tir, mais pour le reste, là, clairement qu'on n'allait pas sacrifier un autre retrait. Il a tout ce qu'il faut pour frapper la balle en lieu sûr de toute façon.
1: Absolument. Le tir. La balle qui est frappée en hauteur du côté gauche.
2: Heureusement qu'il est passé en dessous.
1: Ouais. Ouais, parce que cette balle-là est sortie avec quand même pas mal de force. C'est un tir qui avait été relativement échappé là, en plein cœur du marbre.
2: Pour l'échange de quelques miles et Larry, évidemment, on est passé de frappeur gaucher à frappeur droitier également. Ça a évidemment joué dans la décision, mais je pense qu'on a vraiment gagné au change, peu importe le côté du marbre duquel il s'est présenté.
1: Oui, oui, clairement qu'Amani Larry nous apparaît un meilleur frappeur que Carl Kakamis. Là. Compte complet maintenant, avec un retrait, coureur au premier. C'est délicat tout ça, là. On est en sixième manche. C'est l'égalité 3-3. Pas pour rien que Cooper Morgan a été amené dans le match. Là. Le tir. Il a été atteint. Ou c'est une quatrième balle.
2: Dans tous les cas, on lui donne la première base. Et là, ça fait un peu mal.
1: Ouais. Mais c'était particulier. J'attendais l'appel de l'officiel. Parce qu'avec un coureur sur les sentiers, il y a une nuance importante.
2: Ouais, le but sur balle, la balle reste en jeu.
1: Ben voilà. Et là, coureur suppléant pour Campagna.
2: Avec raison, donc on amène le 3.
1: Max Mandler.
2: Qu'on a vu tout à l'heure également. Écoute, j'ai un peu critiqué la composition de l'alignement de Taggart tout à l'heure, sauf que forcé d'admettre qu'il a des munitions dans son sac actuellement.
1: C'est ça. Il a moins de munitions sur le monticule, mais il a plus de munitions pour faire des substitutions. Donc, c'est un choix.
2: Mm-hmm.
1: L'an passé, ça a donné de bons résultats vers les Cats qui ont atteint la finale de conférence contre les Capitals.
2: C'est juste qu'il faut que tu te retrouves dans des situations de match où tu peux utiliser ta profondeur en offensive.
1: Voilà. Premier tir prise à un autre substitut, c'est Josh Leslie maintenant pour Giancarlo Scolone. Et Josh Leslie a été 0-2 avec un but sur balle lors du premier match de ce programme double. Il frappe pour 275 cette saison. Le tir, la balle qui est soulevée, un haut ballon le long de la ligne de démarcation. C'est hors ligne, mais Akopian ne peut se rendre à cette balle. 0-2. Avec deux coureurs sur les sentiers, un retrait. Il y a des options là, pour les Capitales. Balle à double jeu, mettrait un terme à la manche. Est-ce qu'à 0-2, Cooper Morgan peut aller chercher le retrait sur des prises? Il a absolument le talent pour le faire. Le tir. Fausse balle derrière le marbre.
2: Les Aigles de Trois-Rivières tirent de l'arrière 8-2. On est en huitième manche. Malheureusement, là, les choses ne se sont pas bien passées depuis qu'on en a parlé tout à l'heure.
1: Alors, c'était 2-2 tout à l'heure,
2: ouais,
1: je crois.
2: C'était 2-2, effectivement. Les Titans mènent 8-5 sur les Bird Dogs de Down East.
1: Tir sur élan. Voilà une troisième prise et il y a deux retraits.
2: C'est important que ton lanceur s'élève une fois de temps en temps. C'est ce que vient faire Cooper Morgan avec une manche qui s'étire, malheureusement. Mais s'il va chercher un retrait sur des prises comme celui-là, comme il a débuté la manche également, on est peut-être capable de réduire les effets là, de la passe gratuite et du coup sûr.
1: RJ Stinson s'amène maintenant 0-1 avec deux buts sur balle et un point marqué ce soir. Premier tir qui rate à l'extérieur. C'est une quand même longue sortie là, pour Cooper Morgan également.
2: Oui, oui,
1: là.
2: Beaucoup de tirs.
1: On est à 26. Habituellement, il nous garde ça facilement à l'intérieur de 20 lancés.
2: Il n'y a pas de doute que ce sera Floyd en septième manche, à moins qu'on marque plusieurs points. Là.
1: Ouais. Voilà une prise sur décision au coin intérieur, c'est 1-1. Mais ce que Morgan a fait qu'il ne fait pas habituellement, c'est qu'il a accordé un simple et un but sur balle. Des fois, on peut voir les deux, là. Mais les deux dans la même manche, ouais. Il nous a pas habitués à ça, Morgan, cette saison.
2: Tout à fait.
1: Une et une. Le tir. Balle est frappée, une flèche. Tout juste hors de la portée de Valdez. C'est saisi par Young au champ centre. On a poussé le joueur au marbre. Est-ce qu'il y aura un jeu? Oui! Et on l'a... Non,
2: oh
1: il est sauf!
2: Oh! Oh là là! J'ai hâte de revoir ça parce que la glissade était excellente. Mais j'avais l'impression qu'on avait réussi à appliquer la balle sur lui.
1: Je suis d'accord avec toi. J'avais l'impression qu'on l'avait. Alors, un simple. Young décoche un boulet de canon. Pinckney est là. Saisit la balle.
2: Ah, il est sauf.
1: Il est sauf.
2: Wow.
1: C'était très serré et on comprend évidemment là, la réaction des spectateurs, bien sûr, parce qu'à pleine vitesse, on a tous eu la même... réaction. Oh, oui. On croyait qu'on l'avait eu, mais
2: devant
1: les quatre, va... on va prendre les devants.
2: On confirme même aux fans autour de nous que c'est bon appel qui a été fait. Malheureusement.
1: Absolument. Autour de Dylan Broderick de s'amener. Il y a des coureurs aux extrémités, deux retraits. Premier tir est une prise sur décision. Alors, encore une fois, avec deux manches à faire, les capitales devront travailler d'arrache-pied pour revenir de l'arrière. Arrêtez-moi si vous l'avez déjà entendu, ce discours-là. 0 et 1. Broderick a été atteint en première, sinon rien d'autre à signaler. Sur et là, fausse balle. Et cette balle-là avait énormément de mouvement, là, la courbe de Morgan. 0 et 2. Dommage, ça fait de Cooper Morgan pour l'instant le lanceur de décision, là, mais on verra. Ironiquement, il peut rester encore beaucoup de baseball à jouer ce soir. Le tir est là. Broderick a failli avoir l'air fou, là. Parce que ce tir-là, il s'est éloigné. Il a presque couru pour fuir la balle. Mais ce tir-là a failli revenir dans la zone des prises.
2: Et pendant ce temps, Manny Larry était, avant même que le tir soit décoché, à mi-chemin entre le troisième et le marbre.
1: Et Morgan n'a jamais bronché.
2: Non.
1: Une et deux, le tir, coureur en course au premier, fausse balle.
2: Et honnêtement, là, après avoir pris les devants par un point comme ça, là, si j'avais été Larry et que le lanceur ne s'est pas rendu compte que je suis rendu à la moitié.
1: Je continue.
2: Je file jusqu'au marbre, puis arrivera ce qui arrivera. Est-ce qu'il va déplaquer de la bonne façon? Est-ce qu'il va précipiter son geste? Est-ce que?
1: Oui, un vol de marbre, là, c'est quelque chose qu'on voit rarement, donc... Pour faire les choses de la bonne façon.
2: Ça peut être risqué pour ta santé aussi, en passant.
1: Aussi, absolument. Une et deux, le tir. Fausse balle derrière le marbre.
2: Mais Larry, je vous dis 50% de la distance, c'est pas une blague, là. C'est pris,
1: oui.
2: C'est certainement 50%.
1: Oui. 52-3 peut-être aussi.
2: Je suis curieux de savoir pourquoi il est retourné sur son troisième coussin.
1: Des fois, on dirait plus... Comme là, il est en course!
2: C'est la même chose.
1: Et il a volé le marbre.
2: La même chose. Je viens de vous le dire, exactement ça.
1: Et il a volé le marbre et c'est 5 à 3.
2: Hey, c'est pas comme s'il n'avait pas donné de signal annonciateur de tout ça, là. Il a fait ça il y a un tir.
1: Oui.
2: Précisément la même chose.
1: Exact. Et Morgan ne l'a jamais vu.
2: Aïe, aïe, aïe.
1: Tir qui rate. C'est 2 et 2. Eh bien, eh bien. Quand on vous disait que les Valley 4 jouaient du baseball agressif, on a volé le marbre.
2: C'est de nature à te briser une potentielle remontée sans passer à côté émotion et tout
1: absolument,
2: ça. Là.
1: Absolument.
2: Les Caps sont dans le trouble.
1: Un haut ballon. Est-ce qu'il y a de l'espace? Non. Parce que
2: C'est un de tes deux meilleurs releveurs là, qui vient de se faire ça. Là.
1: Ça. Et là, là, je veux pas pointer des doigts, mais je vais pointer des doigts. Un gars qui prend autant d'avance que ça, là, une première fois, tu dois avoir des gens qui parlent. Il faut que Schofield Sam bouge au troisième. Il faut que Crawl, comme capitaine, soit vocal.
2: Bien sûr.
1: Il faut que Pinckney, derrière le marbre, soulève quelque chose. Mais on a tous réagi trop tard alors que Larry était en course. Faible ballon à l'avant-champ, c'est saisi par Schofield Sam pour le troisième retrait.
2: Je vais en donner un petit peu à Pinkney là-dessus, en ce sens que lui, il a quand même un job à faire et c'est de s'assurer d'attraper la balle. Donc lui, son tunnel, il est devant lui, là. Mais il y a quelqu'un qui aurait dû parler. Je veux dire,
1: c'était
2: si évident que je te l'ai dit un tir avant.
1: Exactement. Exactement. Alors, les Valley Cats de Tri-City marquent deux fois et reprennent les devants. C'est 5-3 sur les capitales de Québec. On s'en va en fin de sixième au Stade Canac. 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
1: De retour au Stade Canac, nouveau lanceur sur la butte pour les Valleycats de Tri-City, le gaucher, le numéro 36, Brian Barreto.
2: Oui, et dans son cas, c'est une victoire, trois défaites depuis le début de la saison. Moyenne de points mérités à 9,62. 29 manches de travail. Le whip est à 2,41. Marc-André, la porte pourrait quand même s'ouvrir là, dans certaines circonstances. Son ratio but sur balle pour retrait sur des prises est épouvantable. Je te rappelle qu'il a lancé 29 manches, 34 buts sur balle pour 19 retraits sur des prises.
1: C'est un gaucher. Il va affronter gaucher-droitier-gaucher.
2: Oui.
1: Gaucher-droitier-ambidex. Valdez est ambidex, pardonnez-moi. Bon, ce sera gaucher-droitier-droitier. Le premier, c'est David Menden. Le premier tir est une balle. Là, du côté des capitales, tu dois effacer le vol de marbre que tu t'es fait faire dans la face.
2: Parce que c'est un point, c'est pas 12, là, c'est un.
1: Ouais.
2: Il y en a deux d'écart, mais celui-là, c'est un seul point.
1: Exactement. Exactement. David Mendham est 2-2 ce soir, lui. Deux simples. Il est venu marquer en quatrième. Le tir qui rate pour une deuxième balle.
2: Alors, on a parlé du coffre à outils de Greg Taggart qui est bien rempli en offensive et en défensive. Au monticule, un peu moins.
1: C'est autre chose. Voilà.
2: Parce que les chiffres que je t'ai donnés là, c'est épouvantable, là.
1: Le tir. Voilà une première prise sur décision, 2 et 1.
2: Marc Gartland avait des chiffres, sans dire semblables, pas nécessairement très édifiants non plus avant le match de ce soir.
1: Ben, les soulever du côté gauche, Arlin.
2: Et je déteste pas la décision d'amener un lanceur gaucher pour débuter la manche, même si les deux suivants sont droitiers. Pourquoi? Parce que si tu réussis à aller chercher le premier retrait de la manche, tu passes de 6 en banque à 5 en banque. Et tout ça s'accumule.
1: Oui.
2: Ça devient plus complexe de revenir encore. Tu commences la manche avec un retrait.
1: Le tir qui rate pour une troisième balle. Compte complet donc maintenant à David Mendham. Et là, ça prend des coureurs. Ça prend de la circulation sur les sentiers. Le tir qui rate pour une quatrième balle. Alors, de la circulation sur les sentiers, on en aura avec le but sur balle de Mendham.
2: Uh-huh. Et là, pas question d'aller chercher un coureur plus rapide que Mendham. Il y a deux points d'écart. Donc, avant qu'il soit suivi par un autre coureur, probablement en position de marquer, puis là, ben Mendham sera rendu au troisième coussin à ce moment-là. Donc, n'allez pas penser qu'il y aura une substitution pour l'instant, du moins. Copian non plus. C'est clairement pas un candidat à être remplacé côté course.
1: Premier tir est une prise à Eddie Copian.
2: Mais là, il faut penser coup sûr chez les Caps. Un à la fois. Il faut les accumuler.
1: Compiègne est 0 en 2 ce soir. Le tir qui rate trop bas pour une balle.
2: On doit penser coup sûr et on doit penser prise. On doit être excessivement sélectif en raison
1: discipliné,
2: notamment...
1: oui.
2: Ben oui, les chiffres que je t'ai donnés tout à l'heure sont clairs. Là.
1: Oui, puis ça bouge déjà hein, dans l'enclos de relève des Valley Cats. Un droitier. 38, je crois, Wyatt Cameron. Sur élan. Ricochet maîtrisé par le receveur, c'est une et deux. Oui, c'est un bon tir sur lequel c'est lancé là, dans le cas de Copienne.
2: Mm-hmm. Oui, parce que être sélectif, ça ne veut pas dire d'attendre le but sur balle.
1: Mais
2: ça veut dire d'attendre le bon tir. On remarque que le but sur balle, dans le cas de Barreto, vient assez régulièrement.
1: Oui. En fait, n'importe quelle façon de se rendre sur les sentiers est bonne présentement pour les capitales. Il faut juste le faire. Une et deux. Longue pause, voilà le tir. Sur élan, troisième prise.
2: Et la longue pause, je crois, Marc-André, qu'elle a eu son effet sur Copienne, qui l'a gardé hors d'équilibre.
1: Oui, quand on joue avec le temps et que c'est pas toujours la même chose, le même rythme, à un moment donné, effectivement, on peut... Antonio Valdez s'amène, va frapper de la droite contre le gaucher Barreto. Tente de déposer la mortie surprise, mais hors ligne.

0: Alors que Barreto s'en va au premier, évidemment.
1: Un geste particulier, ça.
0: Oui, c'est un... On aurait dit un droitier qui lance de la gauche.
1: C'était... On reverra pas la reprise, là, mais j'en serais curieux.
0: Il y avait quelque chose...

0: déplaqué en faisant son relais.
1: Oui, mais il y a quand même eu une jambe qui est allée vers le premier en même temps aussi. C'était spécial.
0: Oui.
1: Une et une à Valdez, qui est 0 en 2 ce soir avec un point produit. Sur élan, voilà une deuxième prise, une et deux. Le tir sur élan, troisième prise. Et...
0: Valdez n'a pas suivi du tout dans sa présence. Non, Les deux derniers élans étaient excessivement loin des lancers qu'on lui a envoyés.
1: Oui, le Greg Taggart va-t-il aller chercher son lanceur? Ah oui.
0: Ah, écoute, il se dit probablement, tu nous en as donné plus que chaque fois que tu as été sur la butte cette saison. Alors merci, bye-bye, et on va faire le reste sans toi.
1: Ah oui, puis il quitte là avec les gros high-fives de tout son avant-champ. Là.
0: C'est probablement, ça, j'ai vérifié son game log tout à l'heure, mais c'est peut-être sa meilleure sortie de la saison.
1: Oui.
0: C'est potentiellement sa meilleure sortie de la saison.
1: Et c'est là que tu vois que Greg Taggart, il a un plan et il n'en déroge pas.
0: Oui.
1: Parce que là, il vient de faire deux retraits sur des prises. Brian Barreto. On s'en va vers un duel gaucher contre gaucher, puis il le retire du match quand même. C'est particulier, là. On voit pas ça tous les jours. Mais là, pour affronter TJ Schofield-Sam, il y aura un nouveau lanceur.
0: Vois-tu, Barreto, pendant qu'on fait quelques recherches, Barreto a lancé comme lanceur partant en début de saison le 16 mai dernier contre les Capitales de Québec.
1: OK.
0: Il a lancé 5 manches, pas de coup sûr. 5 buts sur balle et 2 retraits sur des prises. Le reste de ses sorties, une catastrophe en général. Notamment le 30 mai, et ça c'était la dernière fois qu'il a lancé avant le 9 juillet. Peut-être une blessure à quelque part entre les deux. Mais ça a été très, très difficile en général. Mais ce soir, impeccable.
1: Et là, on amène le droitier, le numéro 38, Wyatt Cameron.
0: Alors, pour Wyatt Cameron, une fiche d'une victoire, une défaite cette saison. Une victoire protégée, moyenne de points mérités à 6,66. 25 manches de travail. Il a donné 17 buts sur balle pour 29 retraits sur des prises. Son whip est à 1,75. Donc, des chiffres qui sont bien mieux que son prédécesseur, mais qui ne sont pas encore tout à fait étincelants non plus, là, faut le mentionner. Mais reste que oui, je pense que tu as mis le doigt sur quelque chose de crucial. Greg Taggart a un plan. Probablement qu'il a réussi à adapter son plan en fonction de ce qui se passe sur le terrain, mais il avait un plan. C'était 3 frappeurs. Et ensuite, ben, on passe à autre chose.
1: TJ Schofield-Sam sera le premier client de Wyatt Cameron. Il est 0 en 2, Schofield-Sam, ce soir. Un retrait sur des prises en deuxième. Et un ballon dans la gauche en quatrième. C'était une bonne frappe. Premier tir est une prise sur décision. D'ailleurs, regarde, c'est rare, encore une fois, là, c'est rare qu'on voit ça. Regarde à quelle position joue le voltigeur de gauche,
0: dans la
1: David
0: clôture.
1: Clancy. Il est à la piste d'avertissement.
0: Donc, il veut éviter qu'on frappe un double et que David Mendham vienne marquer sur la séquence. On est prêt à concéder le simple au champ posé.
1: Sur élan, le ricochet maîtrisé par le receveur.
0: Parce que
1: rapidement à 0-2.
0: Non seulement c'est un voltigeur, mais c'est au champ opposé. Habituellement,
1: ouais,
0: va prendre quelques pas vers l'avant.
1: Et là,
0: on veut absolument éviter de donner un double pour que Mendham vienne marquer.
1: Sur élan, voilà une troisième prise et Schofield-Sam est retiré sur 3 tirs.
0: Marc-André, on a récolté un but sur balle en début de manche et ensuite retrait sur des prises, retrait sur des prises, retrait sur des prises.
1: La relève des Varlets-Cats fait le travail en sixième. On s'en va en septième et dernière manche. C'est 5-3 en faveur des Varlets-Cats de Tri-City en direct du Stade Canac, le baseball de la Ligue Frontière. Vous revenez dans un instant.
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0: Nouveau lanceur sur la butte pour les Capitales de Québec. Son mandat, c'est de garder le tout à deux points d'écart. Le numéro 47, le releveur numéro 1 de la formation, Connor Floyd.
1: 4 victoires, pas de défaite depuis le début de la saison. 8 victoires protégées. Il a 2 sabotages à sa fiche. 22 manches et 1/3 de travail. Moyenne de points mérités à 1,61. Le whip à 1,21. 16 buts sur balle, pardon, pour 24 retraits sur des prises. Donc, un retrait sur des prises par manche. Un peu trop de buts sur balle pour Floyd, mais un lanceur en puissance, c'est pas nécessairement si élevé que ça. Faut être capable de vivre avec, puisque le reste des retraits vient en général.
0: L'adversaire frappe pour 141 contre Connor Floyd.
1: Non, c'est ça, exact. On va chercher souvent des balles qui sont frappées dans les airs et qui sont captées. Quelques roulants ici et là également.
0: Exact. Donc là, on doit demeurer à 5-3 et souhaiter un retour en fin de 7e manche pour les Capitales. Tout simplement parce que la sixième manche, a fait mal. 2 points vers les Cats. Premier tir est une fausse balle par Aaron Whitley. Je rappelle que c'est le fameux vol de marbre. Alors, 0 et 1. Tire qui rate pour une première balle, c'est 1-1 à Whitley, qui est 1-3 ce soir. Tire suivant qui rate, c'est 2-1. C'est drôle, hein, parce que demain, ce sera samedi, mais ce sera le 3e match de cette série.
1: Oui, c'est pas habituel, t'as raison.
0: Voilà une 3e balle, 3-1. Raphaël Perdomo sera le lanceur partant. 19h05, 18h50 avec l'émission d'avant-match sur HTN et sur Chiz. Faible ballon à l'avant-champ. Valdez sous la balle. La saisie pour le retrait.
1: Et dimanche, notez bien l'heure, c'est comme à l'habitude 17h05 et non 19h05. Alors, quelques heures plus tôt là, pour la partie de dimanche.
0: On joue à 19h05 tous les soirs à Québec. Sauf le dimanche, on joue à 17h05. Comme ça, une fois qu'on sait ça, on peut plus se tromper sur les heures.
1: C'est aussi simple que ça.
0: Voilà. Braden Jobert s'amène au bâton. Premier tir est trop haut pour une balle. Cette semaine à Florence, Connor Floyd était un des représentants des Capitales au match des Étoiles. Un de ses tirs a atteint 96 000 à l'heure. Balle qui est frappée hors ligne du côté gauche, 1-1.
1: Les Jays sont en train de se faire traverser par les White Sox, mon cher. C'est 12-4, on est en 8e manche. Les Marlins et les Brewers, on est toujours égalité 1-1.
0: La balle est frappée faiblement à l'entrechamp gauche, et Schofield Sam qui, pas de façon la plus élégante, va saisir cette balle-là, mais l'a saisie et il y a 2 retraits.
1: On est à un retrait de retourner au bâton et de profiter de notre dernière chance. On a seulement 3 retraits en banque chez les Caps. Ça faudra faudra réussir à capitaliser sans mauvais jeu de mots.
0: Et Smith, Pinckney et Young, les 3 premiers frappeurs.
1: J'ai tendance à te dire que Pinckney ne viendra pas frapper.
0: Je pense que tu as raison. Je pense que Ruben Castro va s'amener.
1: Marc, ces deux présences aujourd'hui ont été excellentes.
0: Des bons contacts, oui, absolument. Un coup sûr, puis l'autre s'est fait voler un double
1: par un
0: beau jeu défensif. David Glancy s'amène. Les 2-3 ce soir, une balle contre lui présentement. Voilà une prise au coin intérieur, pardon, 1-1.
1: Je me demande si pour la journée de retour de Ruben Castro, c'est peut-être pas trop lui en demander de venir frapper comme héros, là, entre guillemets,
0: ouais,
1: en fin de match.
0: Frappeur suppléant, oui. Sur élan, voilà une deuxième prise. Ça peut être Nicolas Deschamps aussi, là.
1: Ça pourrait être lui, dépendant de sa chenille, mais oui, t'as raison, effectivement. Surtout qu'on a besoin d'un receveur si jamais le match se poursuit.
0: Si jamais ça se poursuit, effectivement.
1: Ouais, bon point.
0: Mais tu peux amener Castro simplement pour frapper puis amener Deschamps en défensive si tu as besoin d'y retourner. Ça aussi, c'est une possibilité. 1-2 avec 2 retraits. Personne sur les sentiers. Début de 7e manche, le tir. Au ballon, hors ligne du côté droit. Le tir. Troisième prise. Sur décision, la rapide au coin extérieur qui a fait figer David Glancy. Et Connor Floyd fait le travail. Maintenant, à l'attaque de le faire. Ça prend 2 points minimum. 3, ce sera encore mieux. Mais la suite dans un instant. Capital contre Valleycans de Tri-City. C'est 5-3 Tri-City. Sur chez et sur HTN. On revient.
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0: C'est au coin extérieur, le tir.
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0: Alors, il reste 3 retraits au Capital. On tire de l'arrière par 2. C'est pas compliqué. Ça prend 2 points. 3, c'est encore mieux. On commence avec Jordan Smith. Et on a bien vu, hein, Pierre, sur les caméras.
1: Oui,
0: parce
1: Ruben
0: que nous,
1: Castro,
0: on est dans un angle mort, là, mais Ruben Castro sera dans le cercle d'attente pour Upinkney.
1: Oui, pour affronter Wyatt Cameron. Une victoire, une défaite depuis le début de la saison. 6,66 sa moyenne de points mérités. 1,75 le whip.
0: Oui, oui, il est arrivé à l'autre manche, Pierre.
1: Ah, je ne l'avais pas pris en note. Non, j'avais pris en note là, mais pas là. Eh bien.
0: Jordan Smith, 2-2. 2 points marqués, 1 point produit. Premier tir prise sur décision. Que Jordan Smith a un bon match en offensive. Il n'a pas joué le premier match du double. Mais dans ce deuxième match, très solide. Le tir qui rate pour une première balle, c'est 1-1. Temps d'arrêt demandé par Jordan Smith. C'est bleu au coin extérieur. Sur élan, voilà une deuxième prise. C'est un bon tir de Cameron.
1: Et Smith semblait hors de ses pompes sur le dernier tir. C'est tout simplement trop rapide pour lui.
0: 1-2. Trop. 2-2.
1: Bonne vélocité, beaucoup d'étoffe. Hein?
0: Oui, les rapides sont pesantes. 93 000 à l'heure, c'est très bien, mais c'est pas ce qu'il y a de plus fulgurant. On l'a vu, Connor Floyd lance plus fort, mais il y a de l'étoffe. Tire beaucoup trop bas. On est à compte complet maintenant.
1: Smith doit gagner n'importe comment. Jusqu'à date, ça va bien dans son match.
0: 3-2. Le tir. Fausse balle derrière le marbre. On va voir un tir de plus. Bonne bagarre.
1: Ce tir-là, là, peut-être quelques pouces plus près de Jordan Smith. Et Smith est assis dans l'abri.
0: Oui.
1: Là, c'est en plein milieu du marbre.
0: Chacune des 6 premières manches, les Capitals ont mis le premier frappeur sur les sentiers. Et ce sera encore le cas en 7e avec un but sur balle à Jordan Smith.
1: Jordan Smith devait gagner. Jordan Smith a gagné. Mission accomplie pour l'instant.
0: Maintenant, Ruben Castro s'amène en remplacement de Hugh Pinkney. Il représente le point égalisateur au bâton. Ruben Castro, un coup sûr dans le premier match de ce programme double. Ce soir, dans ce deuxième match, il est à sa première présence. Il frappe pour 268, un circuit, 9 points produits. 2 buts volés, c'est maintenant 3.
1: Est-ce que Ruben va déposer l'amorti surprise?
0: Attendons voir. Cible au coin intérieur. Le tir. C'est trop à l'intérieur pour une balle.
1: En tout cas, il n'en avait pas l'intention sur le dernier tir parce qu'il a, en bon français, il s'est crinqué, hein?
0: Oui.
1: Ne s'est pas retourné.
0: Tir suivant au coin intérieur, prise. Sur décision, c'est une et une. Dans le cercle d'attente, c'est Chavez-Yang. Les chances sont là pour les Capitales. Jordan Smith, coureur au premier. Pas de retrait. Le tir. À l'extérieur, ça rate pour une deuxième balle.
1: Un bon lancer sur le coin extérieur. Castro qui est souvent invité à s'élancer lorsque se sent invité à, oui, à s'élancer avec les tirs au coin extérieur. Mais là, c'était quelques pouces à l'extérieur. Ouais. Beaucoup plus difficile.
0: Peut-être juste un peu trop, là. Deux et une. Le tir. Trop, ça rate. Troisième balle, 3-1. C'est intéressant, 3-1. Qu'est-ce qu'on demande à Castro? Il peut avoir un élan gratuit. Là. Il peut s'élancer de toutes ses forces si le tir est parfait pour lui. Trois et une. Le tir. Quatrième balle et il y aura deux coureurs sur les sentiers avec aucun retrait pour Chavez-Yang qui représente le point gagnant au bâton.
1: Bonne question pour toi maintenant. Est-ce qu'on dépose? Parce que si on dépose, la situation, c'est deux coureurs en position de marquer, mais on donne un retrait. Et on en a seulement trois en banque.
0: C'est ça, là.
1: C'est de ça qu'on discute, là, entre Pascal Labrini et Chavez-Yang actuellement.
0: Oui,
1: c'est
0: parce
1: clairement...
0: que Greg Taggart est sorti discuter stratégie avec son avant-champ.
1: Oui.
0: Écoute, c'est drôle parce qu'on a parlé de ça en début de match. On a demandé l'amorti en début de match à, là, je me rappelle plus qui. Et on s'était dit, ben en début de match, ça fait du sens. Mais en sixième, ça marche plus, ça. Et là, on est en septième.
1: Alors, je dirais Chavez-Yang.
0: C'était peut-être Young, effectivement. Je serais porté à te dire que dans ce cas-ci, j'ai envie de faire confiance au bâton de Chavez.
1: Ben, première des choses...
0: Si c'est Eddie Akopian,
1: oui,
0: je dépose.
1: Oui, oui.
0: Tu comprends?
1: Oui. Et surtout avec la notion la plus importante, c'est le nombre de retraits que tu as en banque actuellement. Oui. C'est seulement trois. Tu n'as pas d'autre chance après. Et là, je regarde comment Walters est placé. On est un peu dans la même situation,
0: oui,
1: que tout à l'heure.
0: On est prêt. Jordan Smith est au deuxième. Ruben Castro au premier. Chavez-Yang au bâton. Et Young va déposer. Le relais au premier attend pour le retrait. Deux coureurs en position de marquer avec un retrait. Alors, on s'est sacrifié à nouveau.
1: Je pense que le calcul est bon parce qu'on est à un simple de créer l'égalité.
0: Et un circuit de gagné.
1: Ah, il y a ça.
0: Puis c'est Carl Crawl au bâton. Là.
1: Bon,
0: c'est pour
1: point.
0: Ça que je te dis ça.
1: Il y en a quelques-uns en carrière, lui.
0: Quelques-uns. Il est deuxième dans l'histoire, dans les 27 ans d'histoire des Capitales. Un seul homme a frappé plus de longues balles. Il s'appelle Eddie Lantigua. Le deuxième, il est au bâton présentement. Il s'appelle Carl Crawl. Ce soir, il est 0 en 3. Premier tir. Prise sur décision.
1: Colonne à l'arrêt court a rapproché ses voltigeurs là-dessus. Tout à l'heure, on voulait couper le double. Là, on veut s'assurer que les simples ne tombent pas à l'entrechamp.
0: Castro a une certaine vitesse au deuxième.
1: Oh,
0: alors,
1: oui,
0: sur un simple, ça se pourrait. La balle est frappée à travers le monticule. En lieu sûr par Claude. On va pousser Castro au marbre. Il n'y aura pas de relais. L'égalité est créée. Captain! Oh my Captain! C'est 5 à 5!
1: Carl Crawl a fait ce qu'il fallait. Le voltigeur au centre a jonglé avec cette balle, ce qui a donné tout le temps à Castro de franchir les 180 pieds qui le séparaient de marquer le point égalisateur. 5 à 5, on a un tout nouveau match.
0: Wow!
1: Et ça faisait un certain temps que la magie ne s'était pas faite sentir au Stade Canac. Ce soir, elle est très présente.
0: Le point gagnant est au premier, il s'appelle Carl Crawl. Taran Montgomery est au marbre. Un seul retrait. Et les Valleycats sont un petit peu eux autres à blâmer. Parce que Smith et Castro, on a pris Crawl à contre-pied entre le premier et le deuxième. Attention, la souricière. Crawl va tout donner et finalement on va l'épingler. Et il y a deux retraits.
1: C'est drôle. Oh! C'est drôle parce que j'étais à un pouce de te dire surveiller Crawl sur le vol à retardement. Et visiblement, il en avait déjà trop pris.
0: Ouais, exactement. Alors que j'allais te dire que les Valleycats sont peut-être un petit peu eux autres à blâmer avec Jordan Smith et Ruben Castro qui ont obtenu des passes gratuites et qui viennent de marquer.
1: Mm-hmm.
0: Et là, bon, ben on n'était pas à court de rebondissement dans ce match-là, Pierre.
1: Comment on va aller Non, j'ai rien dit.
0: Premier tir, fausse balle. Ça reste Torin Montgomery au bâton.
1: C'est ça qui est arrivé.
0: C'est ça que tu viens de penser.
1: J'allais dire, d'après moi, on s'en va en manche supplémentaire, mais avec Montgomery au bâton, ça peut finir au prochain tir à
0: chaque
1: fois.
0: Tout est possible. L'égalité est créée, c'est 5-5.
1: Mais ceci dit, là, il n'y a pas de bonne raison pour Crawl de se faire prendre comme ça.
0: Tir qui rate à l'extérieur. Première balle, une et une. Oui, un peu trop agressif, Crawl. Je peux comprendre, dans le sens qu'il voulait se mettre en position de marquer. Puis il a tenté de prendre les vers les quatre par surprise. Mais il s'est fait prendre. Une et une. Tir qui rate, deuxième balle, deux et une.
1: Deux et une, il faudra être attentif. Montgomery pourrait obtenir le tir qu'il souhaite. Le tir qu'il souhaite, là, c'est une rapide à 92-13. Pas trop sur les coins.
0: Dans le tunnel, ouais. un peu, là. Le tir. Ça rate, c'est la balle à effet. 3 et 1. Là, il a encore plus de chances d'obtenir le tir qu'il veut.
1: Écoute, le mot s'est passé dans la Ligue, là. Il a gagné le concours de circuit.
0: Ben, c'est ça, là. Et Cameron a déjà 2 buts sur balle ce soir, dans cette manche-ci. Attendons voir. Dans le cercle d'attente, c'est David Mendham. La balle est frappée hors ligne, du côté droit.
1: Il a obtenu ce tir-là, en plein cœur du marbre, à 92 000 à l'heure. C'est un bon élan. Je pense que Montgomery a été battu de vitesse un peu.
0: Ouais, fraction de seconde.
1: Mais...
0: compte complet. Le tir. Quatrième balle. Oh! Et là, tout le monde se regarde un peu, mais ça, c'est une question de cible ratée. Là.
1: Oui, parce que ce tir-là était dans la zone des prises. Montgomery a commencé à marcher vers le... Et d'ailleurs, du côté des Valley Cats dans l'abri, on n'est pas satisfait du tout de l'appel.
0: On n'est pas content, là. L'officiel Rose qui...
1: Écoute, ils ont raison de se plaindre. Ce tir-là était dans la zone des prises. Maintenant, le lanceur a manqué sa cible. Totalement. Et c'est ce que Greg Taggart est en train de dire. Écoute, mon receveur est stationné à un endroit, le tir vient ailleurs. T'as quand même la responsabilité de l'appeler. Ça, c'est le narratif de l'entraîneur et ça, c'est tout à fait normal. Maintenant, tu l'as décrit tout à l'heure, là, c'était pas dans ce match-ci, c'était dans le précédent.
0: Ouais.
1: Mais l'humain derrière le marbre, là, quand il y a un receveur qui bouge d'un côté à l'autre complètement du marbre, aller appeler cette prise-là, c'est pas évident.
0: Soudainement, l'œil de l'officiel se retrouve très, très loin parce qu'on est au coin opposé complètement. Alors, le point gagnant est au premier, c'est Torrin Montgomery. David Mendham au bâton. Deux retraits. Premier tir qui rate au coin extérieur. Mendham, dans ce match-ci, s'est rendu sur les sentiers à ses 3 présences. 2-2, avec un but sur balle, 2 simples, 1 point marqué. Un bon match. Le tir. Fausse balle derrière le marbre, une et une.
1: Et la réaction du receveur Stefanovic a été instantanée. Là. Il s'est retourné vers l'abri et a dit, coudain, qu'est-ce qui manquait à ce tir-là?
0: Oui, exactement. Puis, ben, on a la tablette. Ouais. Hein? On a la tablette dans l'abri.
1: En termes de jouer pas à égalité là, entre l'arbitre et les entraîneurs. Là.
0: La balle qui est frappée avec force par David Mendham. Au jeu opposé! Bye! Bat flip! Victoire des Capitales! David Mendham vous dit merci, bonne nuit!
1: Au champ posé par David Mendham, la cruche de Gatorade sur le terrain, elle est prête. Ruben Castro la tient en compagnie de bien sûr Chavez Young. Quel élan de David Mendham au champ posé, les amis. Et c'est la victoire qui est acquise. Celle-là va faire du bien parce qu'en termes d'émotion, les Caps récemment, c'est pas nécessairement ce qu'on avait. Là, on a le paquet complet.
0: Poussière de magie au Stade Canac ce soir.
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0: Eh bien, David Mendham joue les héros ce soir et les 4297 spectateurs l'apprécient grandement, Pierre. Après un premier match de programme double extrêmement difficile pour les Capitales, après avoir joué du baseball de rattrapage pendant une bonne partie de la rencontre, ben les Capitales l'emportent 7-5 et on va célébrer avec des feux d'artifice, évidemment, comme à tous les vendredis soirs au Stade Canac.
1: Les Caps ont joué du baseball davantage inspiré en deuxième moitié de match. Certainement, au cours de la soirée, ça n'a pas été égal. Les Valley Cats ont toutes les raisons du monde d'être furieux du dénouement de ce match-là.
0: Oui, mais... parce qu'on devrait être en huitième manche.
1: Ben oui, certainement. Ceci dit, C'est le genre de choses qui arrivent au baseball. Et malheureusement, des fois, ça va de ton côté, mais malheureusement, ça va pas toujours de ton côté. Et ce soir, les Valley Cats l'ont subi, tout simplement.
0: Et Cameron... Wyatt Cameron a quand même accordé pas mal de buts sur balle également.
1: Exact.
0: Donc, et pas juste celui qu'il n'aurait pas dû accorder. Là. Celui à Ruben Castro, celui à Jordan Smith.
1: Oui.
0: Les Capitals, lui, ont fait payer grâce à Carl Kral. Et ça a donné toute une septième manche. Dans le cas de David Mendham...
1: Soirée
0: parfaite pour le deuxième match. Sa neuvième longue balle de la saison. Une frappe à 366 pieds du marbre. La victoire ira au dossier de Connor Floyd, une cinquième dans son cas déjà, plus les victoires sauvegardées.
1: Uh-huh.
0: Ça se rapproche de chiffres, et là, il reste encore beaucoup de baseball à jouer, mais ça se rapproche des chiffres d'un releveur de l'année, là. Dans
1: Écoute,
0: le cas de Connor Floyd.
1: Il a tout ce qu'il faut, son équipe est en première place, son équipe gagne plus souvent qu'à son tour, et tu sais, lorsqu'on remet ces prix-là, le processus est plus ou moins important. En ce sens qu'ils vont regarder les chiffres, et tu as tout à fait raison de le mentionner, ce sont des chiffres de releveur numéro un de la Ligue.
0: Oh oui, ça, absolument, absolument. Et la défaite ira bien sûr au dossier de Wyatt Cameron. Alors, le bon vieil adage est respecté, Pierre.
1: Le double est divisé.
0: Programme double sont faits pour être divisés. Et ça met la table pour le match numéro 3 de cette série. Demain soir, 19h05, 18h50 avec l'émission d'avant-match. Je vous parle pas de météo. Parce qu'il va faire beau. Parce que l'été, c'est fait pour qu'il fasse beau. Fait qu'on va jouer au baseball demain. Qu'est-ce que t'en penses?
1: On verra demain.
0: Non,
1: mais il y a une chose, par exemple, qui est claire. C'est que les Capitales de Québec doivent avoir en tête de mettre en place une chose bien importante. Et c'est de s'inscrire à la marque tôt dans le match. Et de reprendre cette espèce de rage de vaincre qu'ils n'ont pas tout à fait démontré récemment. Là, et je pense même pas qu'on puisse dire ça ce soir, là, en ce sens que oui, ça a bien été dans la dernière manche, mais le bout du couteau entre les dents, dès le départ, c'est ça qui manque actuellement et c'est ça qu'on doit aller chercher chez les Capitales de Québec.
0: Mais pour ce soir, on termine ça sous les feux d'artifice et sous la belle victoire. En fin de septième manche, les Capitales l'emportent sur un circuit victorieux, celui de David Mendham. 7-5, la marque finale de ce deuxième match du programme double. Mon nom est Marc-André Laure, son nom est Pierre Blais. Merci.
1: Salut.
0: Et on s'en reparle demain.
1: Certainement.
0: 19h05, 18h50 avec l'émission d'avant-match sur HDN et sur Chiz 94.3. Bonne fin de soirée et à demain. 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

Fait qu'on a amené le squelette au pont Jacques-Cartier sur la rive sud. Il y avait encore un œil qui sortait de la tête. Quand on était petit, on passait tout le temps par là. On grimpait une montagne en dessous du pont, puis il y avait un plateau juste avant de l'entrée, avec un tunnel qui allait nous faire. On a mis le squelette là-dedans. C'était 2020. Non, je veux dire 2020. Après 5 ans, on est retourné pour le fun, puis il était encore là. Là, il était plus là, mais quand même, c'était fucké. Fait que j'ai demandé à ma femme, qu'est-ce que tu penses qui est arrivé à l'œil? Elle me dit, arrête de me bordrer mon tabarnak, puis amène-moi ces hostigos dans le bateau tout de suite. Fait que j'ai dit, ça me donne des feelings bien, bien plates quand tu parles de même. Chose d'une, tu vas te fermer la gueule tout de suite, tu vas manger ton hostie pudding, OK? 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
3: Salut à tous, bienvenue au palmarès international de la semaine, ici Mémo Gauthier à l'animation pour la prochaine demi-heure de découverte musicale. Cette semaine, c'est l'artiste R&B américaine Kelela qui s'ajoute à nos palmarès avec son plus récent opus New Avatar, paru le 10 juillet dernier. Et sans plus tarder, voici le top 10 international. En 10e position, Against Me de Kelela.

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En septième position, Doctrine of Love de Jalen Ngonda.

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En cinquième position, Hum of Earth de Converge.

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Content de vous retrouver. Après nos ciels jaunes sépia de la semaine, avec les feux dans l'ouest, la qualité de l'air qui n'est pas au top, comme dans les dernières semaines. Nouvel ordre d'évacuation d'urgence, d'ailleurs, décrété vendredi matin à Thunder Bay pour ces feux qui viennent de l'ouest. D'ailleurs, on ne l'avait pas vu passer beaucoup, mais en Colombie-Britannique, la semaine dernière, il y a eu des soirées où il était 19h et le soleil était orange. Là, pas juste sépia, là, orange, pétant, à cause d'être la proximité, ne serait-ce que ça. Mais on ne les avait pas tout à fait vu passer, ces petites informations-là. Et il n'y a pas juste nous autres, la France aussi, ils sont au prix avec des feux de forêt, ceux-là qui auraient été allumés. Mais bon, l'enquête suit son cours. Dans le cas du Canada, ça pourrait être même des feux qui n'avaient jamais fini d'exister l'an dernier, qui étaient juste en dormance et qui ont fini par reprendre de la vigueur avec les temps secs. Sans ironie, Mark Carney et Daniel Smith vont passer un pipeline à nouveau à Vancouver, parce que l'environnement, c'est pas ça le plus important. Et également sans rire, Mark Carney dit que si le bilan environnemental du Canada va pas bien, c'est pas à cause de lui, c'est à cause du précédent gouvernement. Mais il est aussi le précédent gouvernement. C'est ça. Il a jeté Justin Trudeau en dessous de l'autobus. Appelé à commenter la prolifération de feux de forêt dans le nord d'Ontario et le recul en matière de lutte contre les changements climatiques, notamment avec l'annonce de pipeline. Mark Carney a dit avoir hérité des résultats de l'ancien gouvernement libéral. « Et je viens d'arriver, » dit-il, un an et quelques mois plus tard. Stephen Guilbeault, on s'en souviendra, avait d'ailleurs claqué la porte parce que, ben c'est ça, les préoccupations de Mark Carney n'étaient pas en environnement, certainement. Ce n'est pas les résultats des actions de notre gouvernement, c'est les décisions du précédent. On a des conflits avec des provinces et pas assez d'investissement dans les réductions des gaz à effet de serre. Il veut en créer davantage. Ça, c'est ironique. Nous sommes en train de changer totalement l'approche afin de mettre l'accent sur l'investissement pour réduire le gaz à effet de serre. Ouais. Mettre en œuvre le début d'augmenter le financement de ça, c'est pas ça non plus qui va faire la différence, mettons. Il a notamment vanté Pathways, qui doit accompagner la construction du nouveau pipeline pour la capture de carbone au Canada. Mais sauf erreur, l'espèce de petite machine qui veulent greffer au pipeline ou greffer à la construction, ça faisait quelque chose comme à peine 10% des émissions que l'entièreté du projet allait faire. Donc, ce petit gadget-là était même pas effectif à bon escient. Ben, en tout cas, je dis 10%, mais c'est peut-être même moins que ça. 7%.

En matière d'émissions de GES, le dernier rapport d'inventaire national publié cette année indique que l'exploitation des sables bitumineux de l'Ouest et la production du pétrole lourd par traitement thermique ont généré 92 millions de tonnes d'émissions de CO2 en 2024 seulement. Cela fait dire à Keith Stewart de Greenpeace Canada que l'accord annoncé constitue un véritable coup magistral d'éco-blanchiment, car la réduction de pollution prévue dans cet accord ne prévoit que 7% des émissions de carbone issues des sables bitumineux actuels. C'est ce que le gouvernement de l'Alberta et le gouvernement fédéral et le consortium des 5 plus grands producteurs de sables bitumineux annonçaient avoir signé un protocole d'accord majeur pour faire avancer Pathways, une initiative de plusieurs milliards de dollars d'investissement considérée comme le plus grand projet de capture et de stockage du carbone du Canada dans le monde, c'est-à-dire 7% de ce qu'ils font annuellement. Ce qui est épouvantablement pas bon. 6 millions... Ah, voilà. On prévoit stocker 6 millions de tonnes de CO2 stockées par an, mais on en a produit 92 en 2024. Et on prévoit en capturer seulement 6. 6 sur 92. C'est pas beaucoup. C'est pas beaucoup. Devrait créer des emplois, blablabla. Le gouvernement fédéral s'engage à prolonger jusqu'en 2035 les crédits d'impôt à l'investissement pour divers équipements de capture de carbone. Des crédits qui vont jusqu'à 50% pour les équipements de capture admissibles et 37,5% pour les équipements associés au transport, au stockage et à l'utilisation de carbone. Donc, on donne le libre choix à ces compagnies-là qui polluent d'acheter, ou en tout cas d'acheter des petits gadgets qui vont un peu diminuer, mais ils ne sont pas obligés. On leur donne un crédit d'impôt, mais ils ne sont pas obligés. Mais ça leur tente, ils peuvent obtenir un rabais de 50%. Donc, c'est vraiment pratiquement pas grand-chose, mais bon, on en est là. Et on en est là. C'est ce qu'on peut dire aussi des États-Unis. Hier, dans un discours pas mis en onde par toutes les stations américaines, mais que nous autres au Québec, RDI, LCN, ont fait la job de relayer l'information. Puis même encore, RDI a coupé le discours à peu près à moitié pour revenir en onde. Fait comme, bon, ben là, il tourne en rond. Essentiellement, pendant 25 minutes, Donald Trump est apparu devant les Américains pour encore une fois dire que tout est de la faute de Donald Trump. Ironie. Tout est de la faute de Joe Biden, de Barack Hussein Obama, de la Chine, qu'il aurait dû gagner les élections de 2020 quand on est rendu 6 ans plus tard et deuxième élection plus tard. Qu'il y a eu de l'interférence, qu'on ne peut pas se fier à aucune machine électronique, même si ses plus proches collaborateurs ont été poursuivis en justice parce que c'était faux. C'est ça. Donc, tout est de la faute de tout le monde sauf lui, comme d'habitude, que les élections sont truquées pour favoriser les adversaires, etc., etc. Qu'il avait déclassifié des documents et qu'il avait mis en ligne sur le site de la Maison-Blanche pour que tous les Américains puissent voir la corruption de la Chine et accessoirement de Barack et de Joe Biden pour qu'il ait gagné, mais pas vraiment gagné, les élections de 2020. Au final, ces documents-là disent que la Chine a accédé à des données publiques, mais n'a pas interféré directement avec les élections. Et ça, c'est dans les documents que Donald Trump a rendus publics lui-même. Donc, le discours qu'il a tenu à la télévision versus ce que les papiers disent pour vrai sont évidemment deux oppositions complètes. Donald Trump parlait aussi de tous ces États où des millions de personnes avaient été votées, même si ce n'étaient pas des citoyens américains, ou c'était des immigrants illégaux, que les États bleus, bien sûr, permettaient aux morts de voter, parce que les gens prenaient leur carte de vote et allaient voter au nom des morts, mais qu'évidemment, il n'y a pas ça dans les États rouges, ça, c'est sûr et certain. Donc, essentiellement, Donald Trump est venu dire que les élections de 2026 vont être truqués s'ils ne gagnent pas, mais vont être

légitime s'il gagne. Ce qui est tout à fait logique. Donc, pile je gagne, face tu perds. Ben, c'est exactement ce que Donald Trump est allé dire devant les Américains, oui, mais devant ses supporters qui vont le croire dur comme fer, malgré que les documents sont en ligne et accessibles dorénavant, et que justement ces mêmes personnes, parce que c'est le président, parce que c'est techniquement la personne aux commandes, ne remettront pas en doute sa parole. Parce que même si c'est Donald Trump, reste que la fonction de président des États-Unis oblige une certaine crédibilité, même si c'est Donald Trump qui est au pouvoir en ce moment. Donc, d'où est le problème qu'il a beau raconter mensonge après mensonge comme il l'a fait hier soir et en plus de... Ben, il a quand même réussi à suivre son texte, de ce que je comprends. Je ne vais pas tout écouter parce qu'évidemment, c'est plate et c'est long quand il parle. Mais essentiellement, il a quand même tenu son texte. Il n'a pas trop parti dans ses délires paranoïaques au point où il en est rendu. Mais c'est ça, essentiellement, c'est de la faute des démocrates, c'est de la faute de Barack, c'est de la faute de Joe, c'est de la faute des machines dominiennes, c'est de la faute de tout le monde sauf lui, des millions de bulletins de vote républicains qui ont été détruits, volés, brûlés, etc., etc. Quand, on se souviendra, toutes les poursuites qu'ont tenté de faire l'administration de Donald Trump dans ces états-là avec des images de caméras de surveillance floues, ils ont perdu l'entièreté de toutes ces enquêtes-là. Tous ces procès-là, ces enquêtes-là, en visant à démontrer qu'il y avait eu de la corruption dans les États et tout ça, ça a tout été révélé faux. Même avec le peu de preuves qu'ils avaient, tout a été réfuté, tout a été corrigé en disant non, il n'y a pas eu d'interférence dans les votes de tous les États où on a tenté de faire renverser des votes. Par contre, l'appel de Donald Trump qui appelle dans un scrutin pour dire « Trouve-moi 10 000 votes, trouve-moi 100 000 votes pour que je sois capable de gagner dans cet État-là », ça, cet appel téléphonique-là, il existe. Mais c'est pas le plus important là-dedans. Non, non, non. C'est qu'il y a d'autres points de vote qui ont été corrompus pour favoriser les Bleus. Donc, à nouveau, c'est notamment le journaliste Frédéric Arnoul qui le partageait. Les documents que Trump a partagés révélaient, bon, comme je le disais, la Chine qui a bel et bien accédé à des données, mais qui y était déjà publique, mais qui n'a pas interféré avec l'élection, que ce serait plutôt la Russie qui a volontairement interféré et propagé des mensonges sur Joe Biden et que les élections étaient truquées. Donc, ces fausses images-là provenaient de comptes sur Twitter, notamment, mais que sur Twitter, ben, c'est des comptes créés avec l'intelligence artificielle, créés, trafiqués avec des images de d'autres affaires, que ces comptes-là qui avaient partagé ces vidéos-là étaient des comptes russes qui, on le sait, la Russie s'amuse souvent à venir faire de la propagande anti-ennemi de la Russie. Donc, évidemment, contre Joe Biden, en faveur de Donald Trump. Et ça, c'est pas juste sur Twitter, sur Facebook aussi, depuis que Mark Zuckerberg a eu la brillante idée d'enlever les vérifications de faits et d'enlever les avertissements quand ces vidéos peuvent être potentiellement truquées ou que le contenu d'une publication sur Facebook est mensongère. Ben, pendant une certaine période, il y avait des vérifications de faits qui se faisaient. Donc, quand c'était faux, il y avait un avertissement. Mais que, maintenant, Mark Zuckerberg a dit « Ah, ben là, ça fait en sorte que mes publications qui marchent fort d'habitude ne marchent plus bien, fait qu'on va tout enlever ça. » Ce qui fait en sorte que, justement, des faux témoignages d'une Shirley McGraw du Tennessee qui a entendu que son cousin, qui était vérificateur au bureau du County Sheriff Cherry River, avait vu une madame enlever des votes républicains puis les cacher dans sa sacoche, ben là, ces témoignages-là deviennent vrais, entre gros guillemets, parce que c'est sur Facebook et il n'y a pas de vérification de fait pour que Cheryl raconte des mensonges. Et est-ce que ce compte-là, qui vient de Patriot
2026 Trump victory a pour autant raison? Ben, on ne sait pas. Mais d'où provient ce compte-là? Est-ce qu'il vient de l'Indonésie? Est-ce qu'il vient de la Russie? On ne le saura jamais. Même s'il faut fouiller un petit peu et qu'on ait réussi à trouver l'information qui est probablement même pas américain. Mais reste encore. Sur Twitter aussi, c'est la même affaire. Elon Musk, oui, a laissé les notes de communauté, mais laisse les comptes indonésiens, russes, africains qui font de la désinformation, qui inventent des vidéos pullulées sur ces sites et sur ces réseaux parce que ben, ça fait du trafic, ça fait des clics, ça fait de l'interaction. Lui, je ne sais pas à quel point ça lui fait du profit, mais évidemment, ces faux créateurs-là, eux, réussissent à faire de l'argent relativement bien en inventant des affaires et en faisant juste mettre les bons mots-clés aux bonnes places. Donc, voilà. Essentiellement, Donald Trump a menti encore une fois devant tout le monde et personne ne va le contre-vérifier parce que, ben c'est ça, ils ont peur de lui. Puis, ben ne subissez pas la colère de Donald Trump, sinon à vos risques et périls, etc., etc. D'ailleurs, sauf erreur, c'est NBC et qui a pas... NBC et CNN, c'est-tu ça? C'est-tu ces deux-là qui n'ont pas... Ben, en tout cas, il y en a deux qui n'ont pas diffusé l'annonce de Trump. Et pendant le discours de Donald Trump, lui-même a dit... ABC, NBC et CNN ont décidé de ne pas diffuser. Et comme par hasard, Donald Trump a dit que ces stations-là devaient être définancées et que son ami aux télécommunications et au CRTC américain devait retirer leur licence parce qu'ils ont décidé de ne pas diffuser l'annonce ou le délire de Donald Trump pendant 25 minutes que... Tout le monde est contre lui, bien sûr, et que les élections vont être perdues en 2026 parce que tout le monde est contre lui, les médias, les démocrates, Joe Biden, et qu'ils vont répéter les fausses élections de 2020 qu'il l'avait nommé gagnant et qui, ben c'est à cause de tout ça qu'il va perdre en novembre prochain. Perdre le pouvoir, en tout cas, en novembre prochain. Et encore là, c'est pas fait. Avec le redécoupage des cartes aussi dans certains États pour favoriser les républicains d'un bord, des fois, ça peut faire en sorte que c'est ça. Ça risque d'être serré pour vrai. Courte pause, malgré tout, ça va être serré pour vrai. Courte pause, au retour de la suite du deuxième service sur les ondes de CFAX, sur les ondes de Chiz.

0: Grand Eugène, qu'on vient d'entendre en musique sur les ondes de CFAC, sur les ondes de Chiz et Miel de Montagne, featuring Miel de Montagne, sur la pièce Loin. Peu de politique québécoise, parce que ça brasse encore une fois dans les rangs de l'équipe Christine Fréchette, le nouveau nom de la coalition Avenir Québec, parce que et la CAQ et François Legault sont tellement radioactifs pour la prochaine campagne que Christine Fréchette et son équipe ont décidé que c'était terminé. On allait renier nos origines et qu'on allait changer le nom. En fait, faut expliquer. À la base, la coalition Avenir Québec ou la coalition pour l'avenir du Québec, même dans ses premières, dans sa première mouture, s'appelait CAQ. Mais rendu à la deuxième ou à la troisième élection, c'était devenu la coalition Avenir Québec équipe François Legault. Donc déjà, le nom de François Legault était dans le nom du parti, officiellement enregistré à l'Assemblée, mais à Élection Québec. Et c'est ça. Donc quand François Legault est parti, on a fait la demande pour retirer le nom de François Legault. Mais on a annoncé cette semaine que finalement, ça deviendrait, et là, c'est ce qui est particulier, l'équipe Christine Fréchette, trait d'union, Coalition Avenir Québec. Donc, François Legault, qui était déjà plus modeste, mettait son nom en deuxième. Mais là, cette fois-ci, on met le nom de Christine Fréchette en premier. Et on met tellement le nom de Christine Fréchette en premier que même sur le site de la Coalition Avenir Québec, le logo n'est plus celui nécessairement, le nouveau logo de la CAQ, mais est équipe Christine Fréchette avant d'être la Coalition Avenir Québec. Donc, à tel point que la CAQ a tellement mal performé dans ses 8 années au pouvoir, tellement que François Legault a été radioactif pour son parti, que lorsqu'il est parti, oui, la CAQ a repris de la vigueur dans les intentions de vote, mais que ce n'était pas suffisant, qu'il fallait vraiment faire une coupure. Donc, officiellement, ce sera quand même la Coalition Avenir Québec qui sera présentée aux Québécois, mais sur les affiches de campagne, on pourra lire Équipe Christine Fréchette. Un peu comme dans les partiels qu'avaient les candidats libéraux, on ne mettait jamais le visage de Justin Trudeau et seulement le candidat. Ben dans ce cas-ci, on essaie d'éliminer le plus possible les traces de François Legault pour tenter de se donner une chance de peut-être réussir à faire quelques gains malgré tout. Et ce qui est un pari extrêmement risqué parce que Christine Fréchette, oui, se présente à Trois-Rivières, mais ce n'est pas dit qu'elle va l'emporter. Au sens où, si elle perdait équipe Christine Fréchette, Coalition Avenir Québec et que la chef n'était pas élue en octobre à Trois-Rivières, ça ferait quand même en sorte que la CAQ serait encore obligée de changer de nom pour faire retirer le nom de leur nouvelle chef parce que ce serait Christine Fréchette n'est pas chef de l'équipe Christine Fréchette. C'est parce que j'essaie de me souvenir c'était où, mais je pense que c'était à Gatineau, ou en tout cas dans le coin de Gatineau, il y avait un maire d'une municipalité qui c'était équipe Régis Charbonneau, puis Régis Charbonneau quitte équipe Régis Charbonneau. Ça avait été un titre dans le journal il y a quelques semaines, parce que c'est ça, le chef se faisait mettre dehors de son propre parti, mais le nom du parti, c'était son nom. Fait que ça faisait des trucs un peu drôles, donc ça pourrait être Christine Fréchette rate l'équipe Christine Fréchette, quelque chose de même. Donc, préparez-vous, petite heure du Journal de Montréal et de tout autre média. Il y a des jeux de mots à faire pour équipe Christine Fréchette ne l'emporte pas. Un peu comme la victoire de Montréal, quand la défaite pour la victoire, tu sais, des fois c'est risqué de mettre le nom de la personne ou en tout cas le nom indirectement de ce qui peut être le contraire très rapidement. Sauf les émissions de radio qui sont animées par d'autres animateurs que le nom de l'émission. Ça aussi, ça peut être particulièrement drôle. Rapidement, c'est ça. En ce moment, la CAQ reprend un petit peu du poids de la bête et maintenant était dans les 14% lorsque François Legault est encore là et remonte tranquillement pas vite dans les 20%. Donc, ça permet de sauvegarder quelques sièges ici et là. Tout dépendamment des candidats, bien sûr, parce qu'il y aura beaucoup, beaucoup de luttes serrées avec et le Parti libéral et le Parti québécois. D'ailleurs, Trois-Rivières, sauf erreur, même, c'est une campagne à trois. Puis même Sherbrooke, non, c'est pas... C'est pas 3, ça va être serré entre libéral et Parti québécois, quoique c'est pas impossible que on avait trouvé la personne pour Québec solidaire pour remplacer Christine Labrie, on ne sait pas. Mais c'est ça. En ce moment, c'est PQ libéral dans Sherbrooke. Et c'est ça. Ces petits détails-là font en sorte que certaines personnes auraient survécu si elles se présentaient, mais qui décident malgré tout d'abandonner toute la gang, comme l'a fait François Bonnardel à Grimbay, un pilier de Christine Fréchette, littéralement, qui lui avait donné la plus grosse promotion qu'elle pouvait lui donner, c'est-à-dire de partir de plus rien, parce que François Legault l'avait kické après avoir échoué au transport et avec sa clique, pour le mettre pendant un an de temps en pénitence dans le coin, avant, puis même en étant absent de l'Assemblée nationale parce qu'il boudait dans son coin, avant que Christine Fréchette prenne la place et lui donne et un rôle de Jean-François Roberge et le rôle le plus important de Simon-Jolin Barrette, soit d'être porte-parole de l'opposition ou chef de l'opposition, que je ne sais plus trop quel titre qu'on lui donnait, mais on y avait donné une grosse promotion parce que Christine Fréchette voulait garder François Bonnardel avec elle et non, finalement, le cœur n'y était plus. Précédemment élu avec l'ADQ, je pense qu'on avait des images avec Mario Dumont de François Bonnardel cette semaine. Il a été un pilier justement dans cette transition de l'ADQ vers la CAQ. Donc, c'était un pilier de François Legault. Donc, c'est pour ça que quand il l'a mis dehors, la pilule a mal passé, que probablement son idée était faite. Mais parce que Christine Fréchette lui a donné beaucoup de cadeaux pour essayer de le garder, il claque quand même la porte parce que, c'est ça. La perspective d'être dans l'opposition pendant un autre 2 années de plus à servir à pas grand-chose, comme il l'a fait très longtemps lorsqu'il était avec l'ADQ avant que la CAQ prenne le pouvoir, c'est ça. C'est pas particulièrement invitant, surtout là on va se trouver des passions autres, familiales ou d'autres, comme on le fait d'habitude quand on se trouve d'autres raisons, mais c'est ça. Donc un autre miss shot pour Christine Fréchette, un autre coup d'épée dans l'eau, d'essayer de garder du monde, et malgré tout Bernard Drainville persiste les signes et reste en place, même si après lâchez-moi avec les GES, il a dit lâchez-moi avec les spécialistes. La semaine dernière, il était dans la même lignée que son député de Beauce, Samuel Poulain, hein, quand il était en entrevue au FM 93 à Montréal, à Québec, en disant que on écoute trop les experts. Hein, les gens qui savent de quoi qu'ils parlent, on est tannés de tout ça. Ça fait en sorte qu'ils veulent pas qu'on fasse le troisième lien, puis on n'aime pas ça, nous autres, les experts, qui disent l'inverse de nous autres. Fait que Samuel Poulain avait dit réellement, on écoute trop les experts, et Bernard Drainville, on a rajouté une couche parce qu'encore une fois, il y a personne qui sont pour le troisième lien, et d'aller dire, sans rire, les experts, il y en a trop. Il y a trop d'experts qui disent pas comme nous autres. Fait qu'eux autres, on les aime pas. Mais s'il y a un expert qui est de notre bord et qui veut être du bord du troisième lien, qu'on le sorte, là, qu'on le sorte au plus vite. Mais c'est ça. Il n'y a aucun expert et même leurs propres experts sont contre le projet. Puis on a quand même lancé, c'est ça, un appel à l'international. C'est une compagnie assez folle pour vouloir faire un deuxième Golden Gate, un deuxième projet aussi important que le pont qui relie San Francisco au reste du monde. On veut faire la même affaire pour l'Est de Lévis et l'île d'Orléans à Québec. Donc voilà pour ça. Courte pause, au retour un peu de cinéma avec le très attendu, on voudra aussi pour certains, 125 rue des Malaises sur les ondes de CFAQ, sur les ondes de CFAQ.
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0: Ariane Roy, qu'on vient d'entendre en musique sur les ondes de CFAX, sur les ondes de Chiz. Pour parler de cinéma, ça aurait pris 100 épisodes avant qu'ils reviennent. Alex Leclerc, salut.
1: Eh oui, ça va bien?
0: Oui, ça va bien. Ben écoute, je t'avais reçu à la 300e à Paris, la troisième à Orléans, c'est-à-dire.
1: Ouais.
0: Puis,
1: La belle époque.
0: La belle époque, et tu es de retour pour...
1: Je ne sais même pas de quoi j'avais parlé.
0: Festival de Cannes.
1: Ah, bon.
0: Puis on avait parlé aussi de l'IA avec Scarlett Johansson, que ça avait fait... Ça avait fait jaser à ce moment-là, puis ben c'est drôle, on est encore au même point 2 ans plus tard.
1: Hey, oui.
0: Et ben c'est ça, je voulais t'accueillir en studio pour parler de 125 Rue des Malaises, oui. La nouvelle comédie de l'été, ouais. Comme on l'annonce un peu partout, réalisée par Louis Bélanger, que ben, tu pourras peut-être en parler un petit peu, qu'on sent pas nécessairement qu'il a mis sa griffe tant que ça sur ce film-là, si on le compare à d'autres projets auxquels on l'associe, ne serait-ce que Gaspar Blues et Les Mauvaises Herbes plus récemment. Mais avant toute chose, bande annonce pour avoir le ton de ce film-là, surtout. 125 Rue des Malaises avec que des A québécois, ça, ça on peut le dire. Rémi Gérard et Claude Legault, Geneviève Schmid notamment.
2: J'ai pris ma décision. Hein? Tu viens après-midi. Ben, c'est tout. Alors, je préfère choisir tout de suite le moment où je veux partir.
3: Quand comment c'est beau?
2: J'ai demandé l'aide médicale à mourir.
3: Pardon?
2: Ma décision est prise.
3: Ben non, elle n'est pas prise. T'es malade, c'est ça?
2: Non. Je te le jure.
3: Tu t'ennuies peut-être en volant en voyage, là? Je veux dire, non, écoute, on a besoin de vieux, là. As-tu une date?
2: Le 17.
3: Le 17?
2: Oui.
3: Ben non, je les visitais, le 17, moi. Ben, parle-moi avant de trouver une date de mourir, parce que là...
2: Tu sais, je voyais ça pas comme un drame et que ça pouvait être heureux.
3: T'as entendu quelqu'un? Ton gars de gazon, je pense.
4: T'es pas pogné de quoi en esti, toi?
3: Hein?
2: Je te présente Jacob, ton demi-frère.
4: Presque le gars de gazon.
2: Mais on s'est jamais rencontrés, non.
4: Tu l'avais pas mis au courant, là, que...
2: Non.
4: Ça a l'air qu'il veut se tuer, là.
3: C'est moi qui veux le tuer.
4: Puis là, j'ai une sœur.
2: On se connaît pas beaucoup, c'est le moins qu'on puisse dire.
4: En fait, je pensais qu'il était malade puis qu'il allait mourir. J'ai...
3: Donc, t'es venu chercher quelque chose?
2: Ça peut ressembler à ça.
4: Ah, parce que tu penses que j'aurais pas droit à un héritage?
3: Un vrai opportuniste.
2: J'ai envoyé une photo de Tiki de Chucky, ça vaut de quoi?
4: T'as fait une visite?
5: Martin, c'est mon voisin depuis 20 ans, quasiment mon frère.
6: C'est ton voisin, ça?
7: Il est l'enfant de
8: chien. Hey!
9: Toi, Ticlin, là, qui vient ici, me dit que. Oui, Ticlin, du Christ.
8: Ticlin.
9: Oui, Ticlin.
8: T'as demandé de rester poli, là.
9: T'es sur le bord d'en avoir une, là.
10: Le testament, c'est une situation un petit peu particulière.
3: C'est mon chalet, hein?
10: J'ai mon passé, moi aussi, hein. Les fuck friends.
4: Fuck friends.
10: Fuck friends. J'étais ça, moi.
4: Ouais, ma mère aussi était.
10: Il y a beaucoup fuck friends.
4: Oui.
2: Moi, je pensais que c'était un grand succès, mon affaire.
9: Je vais les avoir.
11: Je sais pas, OK? Moi, avec, j'ai 100 000 questions.
9: Quelqu'un qui est en pleine santé, qui veut mourir, ça rentre pas dans ma tête, ça, moi, Chris.
11: Quelle idée de merde!
8: C'est vraiment une idée de merde!
11: Moi, ma vie, elle m'appartient. Si je décide de la terminer, ben, y a personne qui peut m'en empêcher.
3: Bienvenue au 125 rue des Malaises. Je vais rester calme.
4: Quand même, émotivement, là...
10: Impossible.
4: Ben, au moins, elle l'a bien pris, là.
2: Ah, oui.
0: Pierre-Luc Funk et Guylaine Tremblay qui complètent la distribution. Donc, produit par Denise Robert. Donc, c'est vraiment la crème de la crème du cinéma québécois qui se réunissent dans ce petit projet-là qui était très, très secret parce qu'on n'a pas entendu parler. Puis même quand on a vu l'annonce du film en tant que tel, ce qui nous avait surpris le plus, c'était qu'il n'y avait pas de personnes créditées pour le scénario.
1: Ouais.
0: Et la raison, c'est
1: ça. Ça, c'est moi, là. Ça, c'est moi. Ma tête de cherche des bobos. Parce que ça, la raison, on le sait, mais c'est parce qu'en regardant ça, t'as l'impression que c'est un théâtre d'été ou
0: ben,
1: une adaptation
0: ça.
1: Comme Pédalo, comme d'autres. C'est pas la première fois qu'on adapte du théâtre d'été, mais là, je voulais voir. Qui est le coupable de cette affiche? Qui est le coupable de cette histoire? Puis
0: et
1: finalement...
0: ils sont tous un peu coupables parce que c'était un film qui aurait été improvisé dans cette journée de tournage. Bon, là, ça dépend à qui on demande, mais semble-t-il que cette journée-là, on avait les grandes lignes. Donc, Denise Robert avait les grandes lignes de ce qui allait se passer dans le film, mais on a confié la tâche aux 5 acteurs de... Allez-y. Donc, dans cette scène-là, Claude va être fâché, puis Pierre-Luc va essayer de défendre son père. Fait que, go, jouez ça. Fait que, et ça se ressent, on va dire, dans plusieurs parties quand on connaît le punch, parce qu'il faut lire le générique jusqu'à la fin pour découvrir le mystère.
1: Parce que c'est écrit « mise en situation ».
0: Mise en situation,
1: d'abord, puis là, c'est Louis Bélanger et Denise Robert. Puis après ça, on a « idée originale », « concept ».
0: C'est Denise, mais conseillée par Denis Arcand, son conjoint.
1: Et une autre personne.
0: C'est ça, il y a un gros casting autour de tout ça. Et c'est ça. Moi, j'en suis ressorti un petit peu déçu de ce visionnement.
1: T'étais quand même fâché, puis t'as été surpris que moi, je sois pas aussi fâché que toi.
0: C'est entre autres pour ça que je voulais t'accueillir ce midi, parce que t'as été capable de nuancer peut-être un petit peu plus tout ça. Ouais. Fondamentalement, c'est parce que je trouvais qu'il se passait, puis on s'entendait là-dessus, qu'il se passait pas grand-chose dans cette discussion-là. Mais que, et ça, c'est probablement la plus grosse erreur, c'est que de le vendre comme une espèce de grosse comédie, théâtre d'été, même le poster a l'air d'un théâtre d'été, et qu'au final, on rit pas du début à la fin, même si l'aspect malaise fonctionne. T'sais, évidemment, les personnages sont pas à l'aise de ce qui se passe.
1: C'est pas de l'humour malaise, mais c'est vraiment eux qui ont pas l'air à l'aise.
0: Parce que justement, on les lâche un peu lousses. Mais je voulais t'entendre sur un truc sur lequel j'étais d'accord. Tu disais que ça leur donnait une authenticité, puis ça leur donnait quelque chose de plus réel que s'il y avait lu ces répliques-là, par exemple.
1: Moi, je trouve vraiment que dans le cinéma québécois, on a de la misère à avoir des bons dialogues qui sonnent vrais. Soit on a l'accent de Montréal, que je vais appeler ça de même, tu sais, un accent comme... C'est pas français international, mais c'est un français poli, là. Tu sais, pas polir quelque chose, là, mais juste comme les gens s'insultent pas ou ils s'insultent mal. Tu sais, moi, je viens semi de région, là, tu sais, Valleyfield. T'sais, fait que ça reste proche de Montréal, mais tu sais, j'ai pas... c'est rare au cinéma que je les entends parler comme moi je parle. Puis ici, ça marche. Puis c'est un peu pour ça. C'est parce qu'ils improvisent la plupart de leurs répliques. Fait qu'ils n'ont pas le choix d'une certaine façon. Tu sais, il y a peut-être Guylaine Tremblay qui se donne un certain air, quelque chose. Mais tu sais, les autres jouent pas mal leur casting. Tu sais, c'est-à-dire, puis Luc Funk joue toujours un peu un grand slack qui sait pas trop. Tu sais, qui est un peu plus intelligent que la moyenne, mais tu sais, qui se sent mal dans son corps, dans sa peau. Toujours un peu gêné. Geneviève Schmidt aussi était peut-être plus en retenue que ce à quoi on est habitué de la voir. Tu sais, au cinéma, souvent, c'est le comic relief, puis ici, c'est pas le cas, ou c'est pas toujours le cas. Puis j'ai trouvé que ça y faisait du bien. J'espère que ça va la sortir un peu de cette
0: typecast. De la calmer un petit peu. Là. C'est pas les beaux malaises, ou c'est pas... c'est pas même... Étais-tu avec Louis-José? Oui, elle faisait sa patronne.
1: Oui, dans Françoise.
0: Menteuse, Françoise, plus récemment, qui est encore là un peu hystérique.
1: Ouais.
0: Puis finalement,
1: puis Claude Legault,
0: c'est Guylaine qui a hérité de l'hystérique.
1: Puis Claude Legault, c'est un des seuls acteurs que je trouve qui sonne vrai. En général, peu importe le rôle, tu sais, je sais pas, il y a un delivery qui sonne naturel, il y a sûrement un background un peu plus classe moyenne, tu sais, je sais pas trop, mais puis ici aussi, il transpose un peu ça, mais c'est ça, c'était la première fois en je sais pas combien d'années, tu sais, ça arrive une fois de temps en temps là, qu'il y a des films qui réussissent à avoir des bons dialogues ou quelque chose d'un peu plus vrai, mais c'est la première fois en je sais pas combien de temps que je vois ça au cinéma, puis je m'attendais pas à ça. C'est ça l'affaire, même dans la bande-annonce, puis j'ai regardé la bande-annonce d'un œil différent maintenant que j'ai vu le film. La première fois que j'ai vu la bande-annonce, j'étais comme « Ah, c'est malaisant.
0: » un petit peu découragé.
1: C'est ça. Puis là, je le vois, puis je suis comme « C'est du bon acting. » Fait qu'il y a vraiment, un avant et un après de mon expérience. Tu sais, autant la campagne promo fait aucun sens, j'essaie quand même toujours de rentrer dans une salle de cinéma avec un esprit ouvert. Tu sais, je veux pas d'attente sur ce que je m'en vais voir. Je m'en allais quasiment... selon moi, je m'en allais voir un So Bad It's Good, puis c'est vraiment pas ça. Ça veut pas dire que c'est bon, mais c'est vraiment... C'est théâtral, oui. C'est expérimental même d'une certaine façon. Mais je sais pas... Je sais pas si le monde va aller voir ça. Je sais pas.
0: On mise beaucoup sur les acteurs, j'ai l'impression, parce que ça, c'est des acteurs qu'on voit dans beaucoup de choses, qu'on voit énormément à télévision, cinéma. Mais moi, c'est ça qui me fascinait, c'est ça, c'est que toutes les critiques étaient unanimes pour dire que c'était la comédie de l'année, ou à peu près.
1: Ça dépend où tu prends tes critiques, là, mais...
0: en tout cas, c'était dithyrambique, puis qu'on parlait de sujets tabous, et que c'était tout ça, mais... En y repensant, j'ai pas l'impression qu'il y avait tant que ça les deux côtés de la médaille, plus que tout le monde disait à Rémi Gérard n'opte pas pour le
1: ben il faut oublier le fait que tu peux pas demander l'aide médicale à mourir si t'es pas malade là, c'est faut écarter ça un peu, mais moi j'aime les films qui traitent de ces sujets-là, tu sais, de la mort, des sujets un peu plus tabous, un peu plus sérieux. Le problème c'est ça, c'est que c'est ça en fait ça fait que c'est pas tant une comédie finalement ce film-là, mais j'ai trouvé, je suis pas tant d'accord qu'il n'y a pas les deux côtés de la médaille. C'est juste que d'un côté, c'est « fais-le pas », puis l'autre côté, c'est « je vais le faire pareil ». Fait que tu sais, c'est...
0: Ben ça, c'est lui, mais il n'y a aucun personnage qui est en accord avec lui, au sens où, pour qu'on ait, mettons, qu'il y ait eu cette confrontation-là, on va dire, ça serait, mettons, Claude Legault qui est « ah ben oui, je le vois avoir de la misère depuis des années, puis il fait bien ». Tu sais, s'il y avait eu cette proposition-là pour cette vraie confrontation-là des idées, on va dire. Puis même, la fin du film, on n'est plus sûr s'il va le faire ou s'il le fera pas.
1: Non, c'est ça. Mais tu sais, puis là, je vais peut-être faire un hot take, là. Une chance que sûrement qu'on n'ait pas trop écouté, quoi qu'il va être à Québec, on sait pas. Mais tu sais, c'est quasiment un film pro-choix versus pro-vie. C'est-à-dire, est-ce qu'on a le droit de faire ce qu'on veut avec notre corps? C'est un peu ça, le principe. Puis on peut l'appliquer après.
0: La prémisse de base, là, c'était l'espèce de discussion que Denise Robert avait dans son souper. L'idée de ce film-là. Ouais. Mais
1: tu sais, ultimement, on peut appliquer ce qui se passe dans ce film-là à différentes thématiques, mais la question de base, c'est est-ce que j'ai le droit de mourir comme je veux? Que ce soit avec... Puis là, tu sais, ça parle pas de suicide, même si on en parle quand même un petit peu, parce qu'on se dit, ben là, c'est tout ça? C'est l'aide médicale à mourir. Bon, OK, ça se peut pas finalement. Mais c'est ça, tu sais, il y a toujours cette notion-là de est-ce que... Tu sais, si ça arrivait à un de nos proches qu'ils décident de mettre fin à leur jour,
0: comment on réagirait?
1: C'est ça. Comment est-ce qu'on réagirait? Puis c'est sûr qu'on dirait, ben, mais non. pourquoi tu ferais ça?
0: Je suis pas d'accord.
1: Mais c'est ça. Mais ultimement, est-ce qu'on devrait l'empêcher ou pas? Je veux dire, il fait bien qu'est-ce qu'il veut avec sa vie. Puis c'est ça. Je dis pas quoi manger pour souper. Fait que pourquoi je dirais quand mourir? Fait qu'il y a vraiment des bonnes notions, des notions très intéressantes, des réflexions que ça peut susciter. Après ça, le contenant, c'est ça. C'est là que le bas blesse. On l'entendait un peu dans la bande-annonce, l'espèce de vinyle qui arrête. Il y a de la musique clownesque. Il y a des choix musicaux assez étranges dans ce film-là qui a tous les codes de la comédie grand public, mais c'est pas un sujet de comédie grand public. Il n'y a pas de joke. Ça veut pas dire qu'il n'y a pas d'humour, mais il n'y a pas de joke vraiment. Puis, c'est ça. Je sais pas à qui on s'adresse. Je sais pas. Les gens qui rentrent là, c'est sûr qu'ils s'attendent pas à voir ce film-là.
0: Non, ça c'est définitif.
1: Moi, j'ai été surpris. La plupart des gens, je pense, vont être déçus. Mais c'est ça, on a capitalisé sur le mauvais élément du film, c'est-à-dire, hey, c'est un film improvisé, venez voir ça, ce que ça donne.
0: Mais c'est pas dit, ça.
1: Mais c'est ça, c'est pas dit. Mais il aurait dû le dire dans la campagne promo.
0: Oui, c'est ça, oui.
1: Mais ils l'ont pas fait, tu sais. Brandez-le comme un déclin de l'Empire américain, mais sur un autre sujet. Puis je pense que ça va au moins intéresser les gens. Après ça, ça va peut-être en décevoir certains, mais on met pas l'accent sur les bonnes affaires. Puis en tout cas, je trouve que c'est une occasion manquée d'un film qui a tellement de bonnes qualités, qui est miné par ses défauts, puis des défauts qui viennent peut-être du fait qu'on a gardé ça tellement secret que personne n'a donné de rétroaction sur ce film-là, puis il en aurait peut-être mérité un petit peu. Mais tu sais, je pense même les critiques sont surprises d'avoir à y mettre des bonnes notes, parce que c'est pas un film, c'est pas le désastre annoncé.
0: Non, ça, il y a ça, mais c'est ça.
1: Mais c'est pas la comédie de l'été non plus.
0: Non, c'est ça. C'est qu'on est un peu... On est dans les grands mots, les audacieux et dans les grands termes, mais c'est ça. C'est qu'au
1: faut
0: final,
1: pas en beurre épais, mais j'aimerais ça le revoir dans quelques années, une fois que le buzz, petit buzz va être passé. Là. Mais c'est ça, c'est vraiment pas ce à quoi vous vous attendez. Fait que déjà ça peut vous intéresser, mais si vous aimez les recettes toutes faites puis les feel good, ben c'est ça, c'est pas ça.
0: Ouais, non, c'est ça. C'est pour ça, c'est que c'est tellement... Ça pourrait être quelque chose, mais ça ne l'est pas au final. Fait que c'est pour ça que ça devient un peu mélangeant, tout ça. Mais voilà, donc essentiellement, faites-vous votre propre opinion, comme on le dit tout le temps, mais c'est ça. Donc, c'est pas la grosse comédie à se taper sur les cuisses, mais en même temps, c'est pas non plus tout noir et tout défaitiste. C'est pas une comédie noire non plus. Là, on reste quand même gentil. Là. On n'est pas dans les grosses jokes qui pourraient rendre les gens mal à l'aise non plus tant que ça. Plus que la situation est malaisante plus ouais. que le texte en tant que tel, parce que ça, c'est improvisé. Puis,
1: on aurait dû, puis tu sais, je termine là-dessus, Guylaine Tremblay aurait pas dû être dans ce film-là. Là, son rôle, ça paraît qu'il manquait 10 minutes au film, puis qu'ils ont rajouté ce rôle-là. Elle aurait pas dû être là. Puis j'ai jamais vu Rémi Gérard aussi fringant depuis les 20 dernières années.
0: Ça, c'est ce qui ressort, c'est que ouais. Rémi Gérard brille malgré ouais. tout au travers de tout ça, mais c'est ça, malheureusement, Guylaine est peut-être le maillon faible dans les cinq, parce que...
1: Ben, c'est son personnage, c'est pas son... C'est pas son interprétation, non, c'est vraiment le personnage qu'ils y ont donné, puis les situations dans lesquelles ils y mettent, que ça se peut pas. Là. Mais...
0: Elle a déjà joué une avocate dans Le cœur a ses raisons, fait qu'elle est capable. T'sais.
1: Ouais, elle est capable.
0: Mais... Elle a joué Mélodie Bascock.
1: Est-ce que c'était une avocate fuck friend du personnage principal? Je
0: oui.
1: sais pas.
0: Ah oui, avec Brett, ben, tout le monde a couché avec Marc Labrèche dans ouais. Le cœur a ses raisons.
1: C'est vrai.
0: Mais voilà, donc blague à part, 125 Rue des Malaises, ça prend officiellement l'affiche cette fin de semaine. Merci Alexandre.
1: Ben, merci à toi.
0: Donc, courte pause, au retour, la conclusion de l'émission de cette semaine sur les ondes de CFAX, sur les ondes de Chiz.

0: Morose qu'on vient d'avoir en musique sur les ondes de CFAQ, sur les ondes de Chiz avec je sais pas. En terminant cette semaine, bon, c'est vrai, il y avait hier une vidéo qui circulait sur, encore une fois, sur Twitter notamment, qui était, en fait, qui confrontait John Solomon, qui est l'une des personnes en charge des élections de 2020, 22, 24 et qui ne le sera plus, parce qu'il a dit devant les micros d'un journaliste que les élections de justement 2020, 2022 et 2024 n'avaient pas été truquées aux États-Unis, qu'il n'y avait aucune preuve qui disait que les résultats avaient été modifiés ou on avait interféré avec. Et quand on lui demandait si en 2020 Biden avait gagné, il disait que je vais vérifier là. Mais t'sais, évidemment, il venait de se rappeler que Donald Trump lui faisait dire que les élections étaient truquées, mais dans la première partie d'entrevue, il disait que c'est ça. Tout était correct et qu'il n'y avait rien à signaler. Jusqu'à temps que les employés de ce même Donald Trump viennent le récupérer. Là, on a fini les questions, là, plus de questions, ça va être beau. OK. Et le journaliste, je ne sais plus trop de quelle formation il est, il demandait est-ce que le Venezuela a interféré avec les machines américaines. Il a dit non, le Venezuela n'a pas rapport là-dedans. Et c'est ça. Le gars des élections de Donald Trump a dit qu'il n'y avait pas eu de trucage dans les dernières élections et il devrait probablement plus avoir de job ce matin, vendredi, ou en tout cas dans les prochaines semaines, il devrait plus en avoir. Ça faisait suite également à ce discours-là à la Nation qu'il a fait jeudi soir. C'était suite après que les deux dernières personnes qui n'étaient pas de la gang à Trump aient remis leur démission au comité électoral américain. Et que, c'est ça, il y avait maintenant que des pions de Donald Trump pour gérer la prochaine élection. Et ça sera à voir, c'est ça, s'il va être capable de perdre malgré tout cette élection-là la prochaine fois, ou si, surprise, il va quand même tout gagner cet automne. Mais bon, ça fait partie de Donald qui veut tout diriger et tout contrôler, comme il admire les autres dirigeants dans le monde qui le font, hein, qui gèrent tout à leur mainmise et qu'ils dirigent tout. Ça a un nom pour ça, mais c'est ça. Donc, qu'il admirait la Corée du Nord, entre autres, puis des choses comme ça. Donc, sinon, nouvelle beaucoup plus proche de chez nous, en tout cas, plus proche au Mexique dans ce cas-ci. Le dernier individu qui manquait à l'appel suite à la fraude chez Desjardins a été retrouvé à Cancun. Donc, 2 ans après les faits, on a retrouvé Maxime Paquette au Mexique, recherché depuis 2024 suite à la fraude majeure qui avait été commise chez Desjardins et accédé. Il était recherché depuis juin 2024 pour la direction des enquêtes criminelles dans le cadre des dossiers à la fin de l'année de 2019. Donc, il y a eu 5 ans avant qu'on l'identifie et 2 années de sursis avant de se faire pogner à Cancun. Fait qu'il a quand même été 7 ans en vacances, ce qui est quand même pas rien. Maxime Paquette demeure détenu au Mexique le temps que soient amorcées les procédures d'extradition en vue de son retour au Canada, où il devra répondre à plusieurs chefs d'accusation en vertu du code criminel, citant notamment des chefs de fraude de plus de 5 000 $. Effectivement, plus de 5 000 $ de vol d'identité, de trafic de renseignements identificateurs, donc les numéros d'assurance sociale et les mots de passe de tous les membres Desjardins. L'arrestation de Paquette a fait en sorte que tous les suspects recherchés dans le cadre des dossiers Porter et Projet D ont finalement été appréhendés. Donc, c'était vraiment le dernier qui avait réussi à sauver, comme je le rappelle, pendant 7 ans. Juan Pablo Serrano était l'avant-dernier à avoir été arrêté en Espagne en janvier dernier. Ça conclut donc les arrestations de Sébastien Boulanger-Dorval en 2024, tout comme Jean-Loup Metz-Lelier, Laurence Bernier, François Baillargeon-Bouchard, de Québec, Charles Bernier de Beaumont et Mathieu Jonca de Lac-Beauport, 40 ans, qui, eux, s'étaient rendus aux autorités. Elle était originaire de Montréal. Fait que ça venait pas seulement des bureaux de Lévis, ça venait d'un peu partout au Québec. Les 5 suspects ont été libérés durant les processus judiciaires, mais maintenant, ils font tous face aux accusations auxquelles ils doivent répondre maintenant de avoir réussi à frauder tout le monde chez Desjardins. Donc, voilà pour ça. Et en terminant, On est également dans les célébrations des 50 ans des Jeux olympiques de Montréal. Il y avait un reportage hier soir qu'on donnait des parties de la toile, ou en tout cas, on fallait qu'on signe des papiers spéciaux avec les chantiers du stade olympique auquel le gouvernement du Québec a donné d'ailleurs un feu vert pour la rénovation intérieure du stade parce qu'on veut vraiment avoir Taylor Swift, comme le disait Caroline Proulx avant qu'elle ne soit plus ministre du tourisme, mais que c'est ça, notre stade n'était pas assez bien équipé pour accueillir autre chose que des Monster Trucks. Fait que si on voulait avoir des grosses tournées comme Taylor Swift, ben c'était pas possible parce que le stade répondait pas aux exigences de Taylor Swift. Fait que là, on mettait-tu à terre le stade, on le gardait-tu. Ça sera l'option de la rénovation qui va être mise de l'avant parce que c'est ça, le stade est vieillissant, il a 50 ans. Et ben c'est ça, ne serait-ce que le toit rétractable et la toile déchirée à nombreuses époques. Fait en sorte que c'est ça, là, on va avoir un toit qui va être différent et on va rénover l'intérieur. D'un coup que Taylor Swift, ça est en train de venir en 2036. Donc, à voir. 2036-2040, là, c'est encore Madame Kelsey, mais ça, l'avenir nous le dira ou un nouvel album nous le dira aussi, probablement. C'est là que ça se termine. Apparemment, dans le contrat, d'ailleurs, du mariage de Taylor Swift, il y avait une clause qu'elle n'avait pas le droit de faire un album sur Travis. On verra bien. Merci beaucoup d'avoir été à l'écoute. C'est la conclusion de l'émission cette semaine. Merci beaucoup d'avoir été à l'écoute. On se donne rendez-vous la semaine prochaine pour une autre édition du deuxième service sur les ondes de CFAQ, sur les ondes de Chine.
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0: Desde el Nazareno. Ahí estamos con la emisión bien improvisada. Aquí improvisando esta tarde, les cuento que esta programación no tenía que salir de esa forma. Sin embargo, pues aquí les estamos enviando lo mejor en música a través de 94.3 FM. Sí, improvisando un poco porque yo tenía hecha mi programación, pero debido a algunos problemas técnicos he tenido que improvisarla. Sin embargo, trataremos de hacer todo lo mejor para pasarles la buena música y mucho más la tarde de hoy.
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0: Ya casi llegamos a nuestro primer corte publicitario, sin antes repetirles que estaremos cotorreando un poco de una que otra nota del showbiz, de la farándula que traemos la tarde de hoy. Entre otra, pues les mencionaba al inicio que hablaremos al respecto del papá de Cristian Nodal, que revela la verdad sobre su relación con Cazzu, la ex de Cristian Nodal, y también la actual esposa Ángela Aguilar. ¿Qué relación tiene él con ellas? Eso lo sabremos la tarde de hoy a través de nuestras ondas, aquí en Radio Futura 94.3 FM. Algo más que les traigo también preparado por ahí es, entre otras cosas, estamos con la separación entre Angelina Jolie y Brad Pitt, y es una de las parejas más mediáticas de Hollywood lo digo bien, en estos momentos. Y bueno, vamos a hablar por qué los hijos de Angelina no quieren tener precisamente el apellido ya de su padre. Las razones han de ser muchas. Probablemente sabemos de que están en un litigio muy grave, y ese litigio pues les tiene con problemas familiares. La mezcla se ha hecho entre todo eso. De eso y mucho más aquí en Estación Número 1, Radio Futura 94.3 FM, Quebec City, Canadá. Esto es el corazón de la capital nacional.
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nous écoutons encore et toujours. Tu sais, cet album bootleg de Rimbaud, enregistré par Verlaine au studio des Doors à Los Angeles, en Californie. C'est le California Dreaming contre New York City dépravé jusqu'à l'usure de l'âme. Nous avons gagné.

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0: Mesdames et messieurs, bonsoir et bienvenue au Stade Canac pour la présentation de ce troisième match d'une série de quatre entre les Valleycats de Tri-City et les Capitales de Québec. Mon nom est Marc-André Laure, bien content de vous accueillir avec un petit peu de retard. Évidemment, vous avez compris qu'il est tombé de l'humidité pas mal sur le Stade Canac et la région de Québec dans les dernières minutes et les dernières heures, mais on y est. Et Pierre Blais, évidemment, avec moi. Comment ça va?
1: Ça va très bien, ça va très bien. Honnêtement, je pensais pas qu'on allait jouer ce soir et finalement, ce sera le cas parce que la dernière averse qui nous est tombée dessus, on a regardé le radar par après, les amis, et en toute franchise, s'il y a quelques gouttes qui tombent d'ici la fin de la soirée, ce sera une surprise, ça également.
0: Exactement. Donc, on va s'en sauver. Un peu chanceux, mais parfait. Nous allons jouer à la balle ce soir, ouais. Pierre Blais. Exact. C'est la bonne nouvelle. Hier, on a disputé un programme double. Bon, on l'a dit hier en fin de soirée, les programmes doubles sont faits pour être divisés. C'est exactement ça qui est arrivé. Passons rapidement sur le premier match de ce double. Les Capitales ont perdu 9-0, frappé un coup sûr. OK, bye. C'est tout. C'est tout. Ça a mal été. Qu'est-ce que vous voulez?
1: C'est-tu quoi? Probablement que dans la chambre, c'est précisément ce qui s'est dit. Hein? On sait si on recommence, la fameuse expression que j'utilise toujours, mais ça n'a pas le choix d'être le cas. Quand tu as un très mauvais match dans le corps, et les Capitales avaient un passablement mauvais match dans le corps. Ouais. J'amène une nuance par la performance de Masatoshi Sakurai, qui a été bon au monticule quand même, faut le dire, là. Mais en général, l'attaque a tellement rien fait. On a exact. Été, quoi, sans poigner coup sûr jusqu'à la toute fin, puis en dernière manche.
0: Ça a été un simple à l'avant-champ, imaginez, de Ruben Castro.
1: Avec un jeu serré au premier. Pas excessivement serré, mais serré.
0: C'est ça.
1: Au point où on se dit que ça a tout pris pour perdre le match sans poigner coup sûr.
0: Voilà. Mais le deuxième match, on a vu pour une des premières fois de la saison, la magie du Stade Canac qui a œuvré hier. En fin de septième manche, David Mendham qui expulse la balle au champ opposé, dans la gauche, de l'autre côté de la clôture. C'est bon pour 2 points. Résultat, victoire de 7-5 parce que en fin de septième, on perdait 5-3.
1: Ouais. Écoute, la première des choses qu'on doit dire par rapport à tout ça, le Marc-André, c'est que le circuit de David Mendham, c'en était tout un. La frappe en soi, si on l'isole de tout le reste, c'était toute une frappe.
0: Poussé au champ opposé, là, puis plus proche du poteau de démarcation que de l'écran radar, là, par exemple, dans la gauche.
1: Absolument, sans aucun doute. Maintenant, je regarde la présence précédente, celle de Torin Montgomery, qui s'est soldée par un but sur balle. Un but sur balle sur le dernier tir, qui était une troisième prise.
0: Un but sur balle, appelons-le controversé.
1: Controversé, effectivement. Et les Valleycats de Tri-City n'étaient pas heureux de ça. Mais tu sais quoi, au baseball, sur une saison de 102 matchs, comme c'est
0: ça, va arriver.
1: Ça va arriver. Des fois, ça va tomber de ton bord. Des fois, ça va tomber du bord de l'autre équipe. Oui. Puis, il faut faire avec, tout simplement.
0: Exactement. C'est intéressant.
1: Mais pour revenir à la magie, excuse-moi. Quelle ambiance incroyable.
0: Ah, voilà.
1: Et ça nous avait manqué dans le Stade Canac cette année.
0: Et 4300 personnes sont rentrées le sourire aux lèvres hier soir après avoir passé un bon moment. Je veux quand même qu'on parle de cette fin de match-là parce que il y a quelque chose d'intéressant et c'est l'apport des vétérans et des joueurs expérimentés de l'organisation des Capitales de Québec. Je m'explique. Quand on regarde la fin de la septième manche, qu'est-ce qui s'est passé? On a Ruben Castro qui est allé chercher un gros but sur balle.
1: Oui.
0: On a Chavez Young qui, par après, s'est sacrifié en déposant l'amorti, qui a placé 2 coureurs en position de marquer.
1: Mm-hmm.
0: On a le capitaine, Cal Crawl, qui arrive et qui frappe un simple à travers le monticule, qui perce l'avant-champ, qui fait marquer 2 points, qui crée l'égalité. Et après ça, on a David Mendham qui frappe la longue balle. Alors, Castro, Young, Crawl et Mendham ont été les responsables de cette victoire-là hier. C'est le noyau de cette équipe-là.
1: Ouais, des vétérans, des joueurs qui n'en sont pas à leur premier barbecue ici à Québec. Et on se disait tout à l'heure, en dehors des ondes, puis c'est toi qui amenais le point, puis j'étais absolument d'accord avec ça. Ça veut probablement dire que quelque part, après ce match-là, il y a un bout d'éducation qui a été faite au sein de l'équipe. Mais l'éducation, c'est peut-être faite de façon naturelle. On n'a pas nécessairement eu besoin de lever la voix, à mon avis. Là, c'est plus
0: du
1: genre...
0: Je pense pas. Non, exact.
1: Regardez les gars, là. Ce qu'on a fait en fin de match, d'abord, vous voyez c'est quoi la magie du Stade Canac. Là, on vous en a peut-être assez parlé, puis vous en doutiez pratiquement à un moment donné.
0: Vous l'aviez vu sur les réseaux sociaux, etc.
1: Mais là, vous l'avez vécu. Puis en plus de tout ça, vous avez peut-être constaté qu'en fin de match, s'il faut jouer de la petite balle, on a joué de la petite balle.
0: C'est ça.
1: Et Chavez Young, il a beau frapper pour 375, à être un des meilleurs frappeurs de la Ligue Frontière, si c'est pas le meilleur actuellement, j'ai pas regardé les stats, c'est peu importe. Il s'est sacrifié parce que c'était la chose à faire à ce moment-là.
0: Si lui s'est sacrifié, tout le monde peut se sacrifier.
1: Mais tout le monde doit se sacrifier à un moment ou à un autre. Puis se sacrifier, ça veut dire plein de choses. Ouais. Se sacrifier, là, ça veut dire Hey, je le file, là. Je l'ai mon bâton dans les mains, puis je le sais qu'il va m'envoyer une rapide sur le premier tir.
0: Oui.
1: Mais je vais me sacrifier parce que les deux premiers frappeurs de la manche ont été retirés très, très rapidement. Ben, il faut prendre des lancers, puis il faut étirer la présence, puis il faut étirer la manche. Ça veut dire ça, se sacrifier. Et ça veut dire toutes les autres façons de se sacrifier qui sont cruciales.
0: Oui, oui, absolument. Donc, on s'en tire de la bonne façon avec une victoire. C'était la 39e de la saison pour les Capitales de Québec. Et je t'invite...
1: C'est
0: le moment de silence pour un hommage à Roger Brulotte. Alors, on va respecter le tout, bien sûr.
1: Merci. Évidemment, Roger Brulotte, que vous connaissez tous, l'amateur de baseball que vous êtes. Si vous ne connaissez pas Roger Brulotte, on se demande comment ça peut arriver. C'est quelqu'un qu'on a perdu dans les derniers mois, quelqu'un qui a été crucial dans l'histoire du baseball au Québec pour la popularité de ce sport-là. Et ben voilà. Aujourd'hui,
0: il l'a dit, dans une des entrevues, il avait dit quand il avait été engagé par les Expos pour être l'analyste. On lui avait dit, va mettre de la couleur là-dedans.
1: Ouais, je pense.
0: Mission accomplie.
1: C'est quoi, je pense qu'il avait compris le message, effectivement.
0: Et j'aimerais souligner aussi, là, pour ceux qui nous regardent et qui nous écoutent présentement, le lancer protocolaire de ce soir sera effectué par la conjointe de Roger Brulotte. Donc, c'est un beau moment, c'est un bel hommage. La Ligue de baseball junior élite du Québec porte maintenant le nom du circuit Roger Brulotte aussi. J'ai eu le privilège d'aller faire un petit tour à Jonquière plus tôt cette semaine et d'aller au stade Richard Desmeules. Et sur la porte principale du stade, lorsqu'on l'ouvre, il y a le logo peint sur la porte du circuit Roger. Et c'est écrit Roger en gros. T'sais, on l'oubliera jamais.
1: Ah, vous comprendrez jamais. Que probablement que s'il y a une longue balle ce soir, on va se laisser aller avec un excellent bonsoir et les parties.
0: C'est pas impossible, les amis, effectivement.
1: Ouais.
0: Alors voilà, on présente, elle est accompagnée du président des Capitales, Charles Demers, donc la conjointe de Roger Brulotte qui va aller effectuer le lancer protocolaire. C'est un beau moment. Vous verrez également là, que les Capitales ce soir vont porter une chemise spéciale. Là, c'est le match... je l'appelle le match contre le cancer, là, mais dans lequel on...
1: De mobilisation contre le cancer, oui.
0: Voilà, on va chercher des dons et tout ça, là, donc on en profite là, de ce côté-là.
1: C'est...
0: Ramasser de l'argent contre cette foutue maladie.
1: Ça nous montre à quel point le baseball, c'est autre chose. Ça, on entend beaucoup le slogan « C'est plus que du baseball » ici quand on vient à Québec parce qu'on veut faire vivre, quand les gens viennent au stade, vivre une expérience spéciale, une animation, la nourriture et tout ça. Mais plus que du baseball, ça veut aussi dire qu'il y a un côté humain à ce sport-là. Et soir après soir, on le constate, hein, il y a des émotions qui sortent. Hier, Pat Scalabrini s'est fâché à un moment donné. Ben c'est ça aussi, il y a de l'humain. Puis le baseball, c'est plus que du baseball, c'est de l'émotion. Puis Roger était bon pour l'émotion.
0: Et là, c'est juste pour nommer l'événement correctement. Là, ce soir, c'est le match baseball pour vaincre le cancer. Donc, je voulais le spécifier.
1: Oui.
0: Et donc, Mme Vallée, là, Pascal Vallée, qui est venue faire le lancer protocolaire pour ce beau moment. Et... Regardez, il ne pleut plus. C'est la bonne nouvelle également. Donc, on va en profiter. Puis, on va jouer un match de 9 manches. Puis, on va avoir beaucoup de plaisir à vous le décrire, évidemment. Avec des Capitales qui sont en quête d'une 40e victoire pour être la première équipe de la Ligue Frontière à atteindre ce chapitre ou cet accomplissement cette saison. Contre des Varlincans de Tri-City qui sont venus clairement pour jouer les troubles fêtes en fin de semaine.
1: Hein? Écoute.
0: Eux, ils n'ont pas une grande fiche, mais ils sont capables d'être un peu la bête noire des Capitales.
1: Écoute, quand tu voles le marbre dans un match, c'est parce que tu veux venir foutre le bordel un peu, et ils l'ont bien fait. Parce qu'on revenons sur cette séquence-là, là, on voit pas ça très souvent, un vol de marbre. En sixième manche, hier, Marc-André, il y a Amani Larry qui était venu comme frappeur suppléant et qui finalement s'est rendu au troisième coussin. Puis, du troisième coussin, en théorie, il y a deux façons de rentrer. Soit qu'il y a un coup sûr, ou soit qu'il y a une balle passée, puis tu réussis à faire ton petit bonhomme de chemin et inscrire un point pour ton équipe. Hier, Amani Larry, sur un tir précédent, a pris son écart. Habituellement, un écart, c'est quelques pieds ou plusieurs pieds, mais une certaine quantité de pieds qui est restreinte.
0: Habituellement, là, quand tu dépasses 15 pieds... là,
1: c'est sur ton deuxième écart.
0: C'est énorme.
1: Exact. Ben lui, Amani Larry, sur le tir en question, était rendu à mi-chemin entre le marbre, entre le troisième coussin et le marbre. Et finalement, on a comme un peu allumé sur le tard chez les Capitales, mais on a été en mesure de le ramener au troisième coussin sans conséquence. Alors, bon, tu te dis, on passe au tir suivant et on va être plus attentif. Bien, il a pris le marbre sur le tir suivant.
0: Ouais.
1: Alors, il y a quelque chose qui n'a pas fonctionné, certainement. Puis, j'ai croisé Pat Scalabrini tout à l'heure en lui posant la question, qu'est-ce qui s'est passé? Peux-tu me dire un peu comment on a vécu cette séquence-là à l'interne? Il dit, écoute, ça prend de la communication sur le terrain, puis il n'y en a pas eu. Grosso modo, c'est la conclusion.
0: En gros, là,
1: il y a
0: Carl
1: Crawl qui a tenté de la récourt, essayer de faire comprendre un peu tout le monde qu'il fallait bouger, tout ça, mais le lanceur qui était sur la butte à ce moment-là était conscient de l'écart qui avait été pris sur le tir précédent. Le joueur de troisième coussin, Schofield également, qui était bien conscient de tout ça. Et malgré tout, l'info ne s'est pas rendue. C'est pas normal que ça arrive deux tirs de suite, au point où je te l'avais même dit qu'il allait voler le marbre.
0: Ben oui, tu l'avais tout expliqué. Pinckney, le receveur, lui, a avancé en se disant, ben là, on n'aura pas le choix, on va avoir un jeu. Et le relais est arrivé trop tard de la part de Cooper Morgan, qui est un lanceur gaucher. Donc, lui, il était dos au troisième coussin. Donc, ça peut prendre une fraction de seconde avant qu'ils se rendent compte que le coureur descende.
1: Sur le premier des deux jeux.
0: Mais la communication.
1: Sur le deuxième jeu, à un moment donné, il faut aussi que tu allumes comme lanceur. T'sais, tout le monde
0: Absolument.
1: A dormi au gaz sur ce jeu-là.
0: Schofield qui n'a pas bougé d'un poil, qui n'est même pas allé vers son but pour dire « Hey, on va avoir un relais » ou quelque chose.
1: Alors.
0: Donc, ça a été un... Bon, il y a eu un manque.
1: Il y a eu un manque. Et là, je pense que c'est une parfaite illustration de ce qu'on disait tout à l'heure en ouverture d'émission à d'avant-match. C'est-à-dire que les vétérans ont probablement compris des choses que les jeunes n'ont pas encore compris, des choses qu'ils n'ont pas vécues. Puis pour un jeune comme Schofield au troisième, par exemple, ou Morgan qui en est à une première saison à Québec,
0: ou Pinckney
1: qui recevait... Tu sais, tout ça ensemble, là, ces joueurs-là,
0: c'est vrai,
1: ont peut-être été un peu débordés et dépassés par les événements dans
0: Disons
1: un certain sens.
0: Ouais, les jeunes ont un petit peu erré. Et les vétérans se sont levés, sont allés chercher le match.
1: Parce que Crawl a essayé, là, ce qu'on me disait, puis j'ai pas revu les images, mais Crawl a essayé d'être vocal pour dire, hey, les gars, on allume, puis.
0: Wake up, là, tu sais.
1: Exact. Parce qu'un jeu comme celui-là, bon, moi, mi-juillet, capable de vivre avec. Tri-City sera pas en série. Québec va être en série. Bon, pas de problème.
0: C'est ça.
1: Mais faudrait pas se faire prendre comme ça dans un jeu en fin de saison ou encore en séries éliminatoires.
0: Imaginez la réaction du gérant.
1: Puis là, celui qui a de la mémoire entre nous deux à court terme, c'est toi. Il y a eu un jeu de synchronisme au deuxième coussin dans un des matchs récents. Je me souviens pas exactement lequel, mais c'est peut-être même dans un des matchs d'hier soir où on a eu un jeu de synchronisme au deuxième coussin. Et on est passé tout près de se faire prendre, puis c'est une virgule là, qui a réussi à nous faire éviter le retrait à ce moment-là.
0: Oui, c'est dans le premier match, c'est Sakurai qui était allé au deuxième.
1: C'est Sakurai qui est allé au deuxième à ce moment-là. Bon.
0: Ouais.
1: Tous ces petits détails-là, ça doit entrer dans la réserve d'expérience. On peut pas vivre ces moments-là au mois de juin, juillet et début août pour que ça serve pas plus tard.
0: Ouais.
1: Faut assurément voir une progression en tant qu'équipe. Cette progression-là va arriver de deux façons, à mon avis, dans les prochains jours. La réserve d'expérience dont on vient de parler et les changements qui s'en viennent. Parce qu'il ne faut pas se mettre la tête dans le sable, puis on vous l'a dit hier. Là,
0: oui, si vous n'étiez pas avec nous, là, il y a beaucoup de changements qui s'en viennent.
1: Ça va encore bouger. On a des quasi-confirmations, voire confirmations de certains éléments. Je pense que la semaine prochaine, on parle peut-être d'un deux joueurs et demi qu'on nous disait même qui pourraient débarquer.
0: Ouais, c'est ce qu'on nous a dit, deux joueurs et demi.
1: Bon, alors à suivre, mais certainement qu'il y aura du mouvement à l'intérieur. Donc, il y a plusieurs joueurs là, qui sont à l'essai ou à la dernière évaluation ou... Et ces joueurs-là doivent absolument monter leur jeu d'un cran. Ça, c'est clair pour
0: absolument.
1: Moi. Absolument.
0: Et puis qu'on se comprenne bien, là. Je veux dire, est-ce qu'il y a encore des tests dans les joueurs de position? La réponse, c'est oui, mais c'est moins majeur qu'au Monticule.
1: Ah, bien là, ça, c'est clair. Donc, au Monticule, on a besoin de réponses davantage.
0: Oui.
1: On a un petit peu plus... Bien, j'allais dire, on a un peu plus de résultats côté releveur récemment, mais vois-tu, Nakata hier a complètement
0: Nakata
1: échappé.
0: Nakata a pas livré.
1: A complètement échappé, alors que c'était
0: par
1: un
0: contre,
1: des trois
0: dans le deuxième
1: quatre.
0: Match, ça a bien été.
1: Oui.
0: Mais là, t'avais Cooper Morgan, t'avais Connor Floyd.
1: Ben voilà, je te cite des individus. Là. Nakata, moi, je pense qu'il était dans le mix du top 3, là, et il vient de sortir de là, puis Correa est entré, par exemple.
0: Ah, ça, oui. Puis Correa est entré, je pense pas qu'il est entré hier. Je pense que ça fait peut-être une semaine, 15 jours qu'il est entré.
1: Ben, sais-tu quoi? En fait, je pense qu'il est là depuis le début de la saison. Malheureusement, en début de saison, ça fonctionnait pas, mais il était dans la mauvaise chaise. Là, il est tombé dans la bonne chaise grâce à quoi? Grâce à ses performances. Moi, je pense que c'est l'un des joueurs les plus améliorés depuis le début de la saison.
0: C'est un excellent point. C'est là-dessus qu'on va conclure notre séance d'avant-match, puisqu'on sera prêt pour la présentation des hymnes nationaux américains et canadiens, alors que la foule se lève ici au Stade Canac. Tri-City, Québec, dans un instant au Stade Canac sur Chiz et sur HTN.
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1: Alignement partant.
2: Allons-y avec les alignements partants des deux équipes. D'abord, l'alignement partant des Valley Cats de Tri-City, le premier frappeur, le voltigeur de gauche, R.G. Stinson. Le deuxième frappeur, le frappeur désigné, Dylan Broderick. Au troisième rang, le joueur de premier coussin, Kai Moody. Au quatrième rang, le voltigeur de droite, David Glancy. Au cinquième rang, le joueur de deuxième but, Amani Larry. Au sixième rang, le joueur de troisième coussin, Max Mandler. Au septième rang, le receveur, Ranko Stevanovic. Au huitième rang, le joueur de récord, Josh Leslie. Et au neuvième rang, le voltigeur de centre, Aaron Whitley. Au monticule, c'est un droitier, le numéro 19, Noah Estrella. Trois victoires, pas de défaite. Moyenne de points mérités à 3,6. C'est le meilleur partant des Valley Cats cette saison.
3: Et du côté des Capitales de Québec, du gérant Patrick Scalabrini frappe en premier le voltigeur de centre, Chavez Young. Au deuxième rang, le joueur d'arrêt court, Kyle Crawl. Au troisième rang, le frappeur désigné et héros du match d'hier soir, David Mendham. Au quatrième rang, le joueur de premier coussin, Taurin Montgomery. Au cinquième rang, le voltigeur de droite, Ruben Castro. Au sixième rang, le joueur de troisième coussin ce soir, Eddie Akopian. Au septième rang, le receveur, Nicolas Deschamps. Au huitième rang, le joueur de deuxième coussin, Antonio Valdez. Et au neuvième rang, le voltigeur de gauche, Jordan Smith. Le lanceur partant pour les Capitales ce soir, il effectue son retour au jeu. Le jeune Cubain de 22 ans, Rafael Perdomo. Trois victoires, aucune défaite cette saison. Moyenne de points mérités à 8,59. Mais comme il revient d'une blessure au coude, Pierre, on le disait, sera là, à moins que le plan change à la toute dernière minute, sera là pour une manche. Et on va y aller en comité aujourd'hui. Donc, on veut ménager un peu le bras, le coude de Perdomo. On veut s'assurer que tout est en place là, pour qu'il est de retour à 100%. Et on aura un match qui sera bon à surveiller, dans le sens où on a une surface synthétique qui est particulièrement détrempée.
2: On vient de voir Nicolas Deschamps qui a envoyé son relais directement au champ, là, justement, parce qu'il y a peut-être ça qui est venu en jeu, là, le fait que les balles seront glissantes.
3: Les balles glissent, combien de coureurs glisseront au-delà de leur but, etc., etc., donc à suivre.
2: 3-0, 8-59 de moyenne de points mérités.
3: Ouais.
2: Victoire-défaite, ça veut dire quoi?
3: Des fois, ça veut pas dire grand-chose. Bon match, mesdames et messieurs, sur Chiz et sur HTN. Et dès le départ, R.G. Stinson tente de déposer l'amorti, mais en vain, frappe une fausse balle derrière le marbre. Stinson frappe pour 353 depuis le début de la saison. Il a deux circuits, 19 points produits. Il a également 13 buts volés. Il a connu une bonne soirée quand même hier soir. Le tir de Perdomo est trop haut pour une balle. La rapide était à 88 000 à l'heure. On sait qu'il peut avoir un peu plus que ça, le Perdomo. Tendons voir. Le tir sur élan, voilà une deuxième prise. La balle à effet qui a déjoué Stinson. Un tir de qualité qui a quitté la zone des prises.
2: Une excellente balle à effet. On a bien mélangé tout ça jusqu'à maintenant.
3: Ouais. Le tir. On a tenté de retourner le bas au coin extérieur, mais cette fois, c'était hors de la zone des prises. Stinson a retenu son élan. C'est 2-2.
2: On n'a pas d'indication si le plan a changé, mais en théorie, peu importe ce qui se passe, ce sera une manche pour Perdomo.
3: Exact. Fausse balle derrière le marbre. Stinson demeure tout juste en vie. Là. Il a à peine effleuré cette balle.
2: Et la raison pourquoi je reviens rapidement avec ça, là, c'est qu'un joueur blessé qui revient d'une blessure, justement, on doit, même si ça va très bien, même si passaient les trois frappeurs dans la mitaine, on doit être prudent. On a besoin de lui tantôt, pas ce soir nécessairement.
3: Le tir, voilà une troisième prise sur décision. La balle courte qui a eu énormément de mordants et qui, même si elle est revenue en plein cœur de la zone des prises, a complètement déjoué Stinson.
2: On va les prendre, les retraits, pendant qu'il est là, Perdomo. On va les prendre.
3: Oui, parce que je vois un lanceur qui s'échauffe actuellement dans l'enclos de relève. Je peux pas vous dire son identité. Là, d'ici, je ne vois pas bien. ne prend pas de tir, là, mais il s'échauffe. Là.
1: On peut
3: un droitier, en fait. Autour de Dylan Broderick de s'amener comme frappeur. Premier tir qui rate pour une balle. Broderick, cette saison, c'est 315 de moyenne au bâton. 8 circuits, 36 points produits. 8 buts volés également. Il agit comme frappeur désigné ce soir, Broderick. Le tir à nouveau trop haut pour une deuxième balle.
1: Si hier, l'officiel au marbre était le plus gros des trois individus au marbre, ce soir, ce n'est pas le cas.
3: Oui, M. Akira Gok. Au premier but, Will Nelleski. Au troisième, Miguel Cruz. Le tir de Perdomo, la balle qui est frappée avec force par Broderick, mais hors ligne du côté droit, 2-1.
1: Tu vois, une rapide haute à l'intérieur, à 88 000 à l'heure. Ce tir-là est difficile à mettre en jeu. Ce tir-là était loin, loin d'être en jeu, justement. Et c'était pas frappé avec énormément de puissance.
3: Le tir de Perdomo, fausse balle derrière le marbre. Et de 2-0, on est rapidement revenu à 2-2. Combativité de Perdomo. J'observe que la majorité de ses tirs sont hauts. Parfois dans la zone des prises, parfois plus haut que la zone des prises. Peut-être une question de repère là-dedans. Là. Faible roulant en direction du deuxième. Valdez va saisir, va remettre à Montgomery. Attend pour le retrait. Il y a presque eu une petite confusion, mais on est allé chercher le retrait.
1: Ouais,
3: 4-3.
1: J'aime mieux qu'il y ait deux joueurs qui viennent couvrir le premier coussin là-dessus. Tant Perdomo que Montgomery se sont dirigés vers le premier et Perdomo a rapidement compris qu'il n'y avait pas d'affaire là. Donc, on y va avec un court relais. Puis dans le cas de Valdez, ce court relais-là, il n'est pas banal parce que le temps que Montgomery se retourne vers lui, et il sait évidemment que le relais s'en vient, mais se retourne et doit bien se placer, Valdez là, a pratiquement juste lobé cette balle-là en direction de Montgomery.